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1: Bonjour à tous. Une rencontre sous tension entre Emmanuel Macron et Donald Trump. Le président américain n'a pas été accueilli par son homologue français à son arrivée hier au G7 organisé cette année à Évian. Les deux hommes se sont bien entretenus en fin de journée. Donald Trump a notamment minimisé l'initiative multinationale portée par Paris et Londres pour sécuriser le détroit d'Ormuz. De son côté, Emmanuel Macron a réitéré son offre pour aider, tout en reconnaissant qu'une telle aide ne sera peut-être pas souhaitée ni nécessaire. Donald Trump a également assuré que le détroit serait complètement ouvert vendredi, jour annoncé de la signature de l'accord trouvé entre les États-Unis et l'Iran pour mettre fin à la guerre au Moyen-Orient. Le texte de l'accord n'a pas été rendu public, laissant planer des doutes sur des points de divergence. En attendant, cet accord lui a permis de calmer les cours du pétrole. Et en France, les distributeurs de carburant sont reçus aujourd'hui à Bercy. L'État promet d'effectuer des contrôles sur les prix à la pompe dans les prochaines semaines pour s'assurer qu'ils baissent comme les cours du pétrole. Et aujourd'hui, Volodymyr Zelensky lui va tenter de remettre la guerre en Ukraine au cœur des discussions au G7. Le président ukrainien est attendu ce matin à Évian. Une visite alors que la guerre continue. De nouvelles frappes meurtrières menées hier par la Russie ont fait au moins 11 morts. Dans le reste de l'actualité, plus d'un millier de personnes réunies hier devant le ministère de la Justice à Paris et devant plusieurs tribunaux ailleurs en France. Des rassemblements organisés après la mort de Liana. Les manifestants réclament l'adoption d'une loi intégrale contre les violences sexuelles. Une coalition féministe et de défense des enfants qui regroupe 150 associations appellent à manifester tous les lundis. Et puis direction la Coupe du Monde de football avec hier 4 matchs nuls, mais du spectacle. L'Espagne a été tenue en échec par le Cap-Vert 0 partout. L'Uruguay doit également se contenter d'un nul 1 partout contre l'Arabie Saoudite. La Belgique s'en sort bien avec 1 partout également contre l'Égypte. L'Iran et la Nouvelle-Zélande se quittent sur un spectaculaire 2-2. Et ce soir, l'équipe de France entre en lice et affronte le Sénégal. Excellent début de journée à tous.

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4: Et nous sommes le 16 juin. Aujourd'hui, nous fêtons les Régis et les Auréliens. Et en ce 16 juin, je pourrais vous parler de la Russe Valentina Tereshkova, qui devient la première cosmonaute féminine en 1963, ou de la loi Jules Ferry, qui rend l'enseignement primaire gratuit en France en 1881. J'aurais aussi pu vous parler de Geronimo, le chef Apache, né en 1829. Mais le 16 juin 1971, naît Lysane Parrish Crooks, alias Tupac Shakur, dans le quartier de Brooklyn à New York, de deux parents militants appartenant aux Black Panthers. Dès l'adolescente, le jeune prodige participe à des concours de rap, dont il ressort toujours premier. Il signe son premier contrat avec Altron Gregory, qui lui fait intégrer le groupe Digital Underground comme danseur. Il pose pour la première fois sa voix sur l'un de leurs titres et lance enfin sa carrière de rappeur. Repéré par des producteurs, il sort son premier album solo sous le nom de Tupac, puis un second. Parallèlement, il entame une carrière d'acteur et joue dans plusieurs longs métrages. En 1993, il lance le groupe Thug Life, dont l'album unique est sacré disque d'or. Des démêlés avec la justice lui font passer plus d'un an en prison. À sa sortie, il enregistre le titre California Love, son plus gros succès. Il est assassiné le 13 septembre 1996 à Las Vegas, un an avant le meurtre de Notorious B.I.G., son ami devenu son rival sur fond de guerre des gangs. Un assassinat qui reste un cold case dans la salle des archives de la police de Los Angeles. La citation du jour est signée de Tupac Shakur. Ce monde est rempli de personnes fausses, mais avant de juger, assurez-vous de ne pas en faire partie.
5: C'est ça. Ou comment balayer devant sa porte, finalement, avant de regarder ce qui se passe ailleurs. Merci beaucoup, François Germain. C'est parfait pour démarrer cette nouvelle émission. Nous sommes le 16 juin, donc, et bienvenue sur Bretagne 5. Il est 7h. C'est Axel Bousquet, on commence notre matinale par une première session info présentée par Clémence Lebary. Bonjour.
6: Bonjour à tous. Volodymyr Zelensky à Évian aujourd'hui. Le président ukrainien va tenter de remettre la guerre en Ukraine au cœur des discussions au G7. Il doit notamment participer à une réunion de travail en présence de Donald Trump. En parallèle, le Royaume-Uni a annoncé fournir de l'uranium enrichi à l'Ukraine pour ses centrales nucléaires et imposer de nouvelles sanctions à la Russie. Le Moyen-Orient sera lui aussi toujours très haut dans l'agenda des chefs d'État et de gouvernement. Ils se retrouveront pour un déjeuner de travail consacré aux crises de cette région. Et hier, Donald Trump a assuré que le détroit d'Ormuz serait complètement ouvert vendredi, jour annoncé de la signature de l'accord trouvé entre les États-Unis et l'Iran pour mettre fin à la guerre. Le locataire de la Maison-Blanche, qui s'est également entretenu avec Emmanuel Macron, un échange tendu. Donald Trump a notamment minimisé l'initiative multinationale portée par Paris et Londres pour sécuriser le détroit d'Ormuz. De son côté, le président français a réitéré son offre pour aider, tout en reconnaissant qu'une telle aide ne sera peut-être pas souhaitée ni nécessaire. Dans le reste de l'actualité, ce dramatique accident en Californie, un bombardier lourd américain de type B-52 s'est écrasé hier peu après son décollage. Aucune information sur d'éventuelles victimes n'était disponible dans l'immédiat. Un porte-parole de la base a refusé de fournir davantage d'informations. Quelle autonomie pour la Corse ? Le débat constitutionnel débute aujourd'hui à l'Assemblée nationale. Les députés examinent le projet de loi qui vise à reconnaître la population corse comme une communauté. Elle aurait officiellement sa propre langue, histoire ou encore culture. Le dépistage au cadmium remboursé à partir d'aujourd'hui. Seules les personnes qui habitent un territoire pollué ou qui sont surveillées en raison d'une intoxication liée à leur lieu de résidence pourront en bénéficier. Ce dépistage sera pris en charge à 60% par l'assurance maladie, le reste par la complémentaire santé. Et puis on termine en football, car c'est le jour J pour l'équipe de France. Les Bleus entrent en lice dans le Mondial ce soir et affrontent le Sénégal. Coup d'envoi à 21h. Côté équipe, Didier Deschamps devrait aligner la même composition que lors des derniers matchs. Excellent début de journée à tous.
5: Merci Clémence. Ça va chauffer progressivement au cours de cette semaine côté température. On parle de votre météo tout de suite en détail avec Sébastien Decaux. Bonjour.
7: Bonjour Axel. Bonjour à toutes et tous. On s'attend à des températures bien respirables pour ce mardi 16 juin. En tout cas, côté ciel, ce mardi mardi matin, des passages nuageux retardent l'apparition du soleil, en particulier sur le Finistère et puis le nord de la région. Quant aux températures, elles sont bien agréables, comprises actuellement entre 13 et 16 degrés. Pour cet après-midi, bien, les périodes ensoleillées vont dominer quasiment partout, sauf sur le littoral d'Iroise, sur le Léon ainsi que du côté de la côte de Granit Rose, où les passages nuageux pourraient lâcher quelques ondées. Le vent sera faible aujourd'hui, avec des brises qui vont se déclencher sur notre littoral et avec des températures donc contrastées, 19 à 23 degrés en bord de mer, mais 23 à 26 degrés dans l'intérieur des terres. Pour demain mercredi, les grisailles seront à nouveau assez imposantes sur l'ouest de la Bretagne, avec parfois quelques brumes, quelques brouillards en début de journée. Les nuages vont rester nombreux sur l'ouest l'après-midi, tandis qu'à l'est, c'est le soleil qui va s'imposer, avec des températures qui seront comprises entre 20 et 25 degrés sur l'ouest de la Bretagne, mais plutôt 25 à 29 degrés en allant vers l'est. Et puis pour la suite, eh bien jeudi, vendredi, samedi, dimanche, les périodes ensoleillées domineront. On notera quand même localement quelques passages nuageux pouvant éventuellement apporter un petit orage localisé pour la journée de jeudi près de l'Atlantique. Quant aux températures, elles seront supportables. Mais attention, pour la journée de dimanche, le mercure devrait grimper en flèche et on s'attend à des pointes possibles à 34-35 degrés entre l'intérieur du Morbihan, de l'Ille-et-Vilaine et puis surtout en Loire-Atlantique. On en reparle dans nos prochains bulletins. D'ici là, très bonne journée à tous.
5: Ah, je vous le disais, effectivement, ça va bien chauffer là dans les prochains jours. On en reparlera évidemment avec Sébastien Decaux et Météo Bretagne. Merci Sébastien, à tout à l'heure. Voici le programme de cette nouvelle émission. Nous sommes donc ce mardi 16 juin 2026. Soyez les bienvenus, Bretagne 5 matin. C'est parti avec dans quelques instants le petit air dans la tête de Raphaël. Aujourd'hui, on rediffusera Hazel O'Connor avec Willy You. On vous proposera également Patrick Huffard et les pronostics hippiques de ce mardi, ça se joue en nocturne ce soir à 18h40. On vous proposera aussi InnoEntech, Eric Gobert avec l'histoire de l'acier. Manal El Maïba et l'actu des mobilités aujourd'hui, on s'arrêtera sur l'usage étonnant du marc de café qui pourrait bouleverser le bâtiment. Louis Crépeau et le journal des sports, c'est pour tout à l'heure. On aura Frédéric Coster aussi et son livre du jour aujourd'hui. On vous proposera de lire La Crue. On aura également les unes de la presse régionale avec Cyril Clément. Et puis le temps de comprendre ce Soraya Yakete avec la CNAM à Ploufragan, quand la Bretagne anticipe le numérique de demain. Et puis notre invité politique aujourd'hui, interrogé par Stéphane Hamon à 8h15, Axel Fachu, animateur fédéral des jeunes socialistes du Finistère.
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5: Et évidemment, ce matin, comme chaque jour, vie quotidienne, destination commune ou encore SatMag et poèmes efficaces. On démarre donc avec un petit peu de musique à 7h05 avec Raphaël.
1: Notre petit air du jour nous fait faire un retour de 46 ans dans le temps. En septembre 1980, le film Breaking Glass de Brian Gibson sortait sur les écrans. Le film, qui racontait l'histoire de Kate, une chanteuse punk, de son groupe et de son rapport aux maisons de disques. Breaking Glass est aussi l'histoire d'un déclin, d'une chute, celle de Kate, une histoire punk au possible. Le film, projeté hors compétition Festival de Cannes 1980, sera un succès auprès du public. Bon. Et la musique dans tout ça, me direz-vous ? Eh bien, précisément, le rôle titre du film est incarné par la chanteuse Hazel O'Connor, qui en signe également la bande originale. Bande originale qui sort en août 1980, un mois avant l'arrivée de Breaking Glass sur les écrans. Ce matin, nous écoutons Hazel O'Connor, qui interprète un des titres phares de cette bande originale de Breaking Glass et qui fit les belles heures des radios, Will You, et son inoubliable solo de saxo.

0: réveil en douceur grâce au petit air dans la tête de Raphaël consacré à Hazel O'Connor ce matin et Will Youf. 7h11.
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0: On va vous rappeler les principaux titres de l'actu de ce mardi matin. Mais d'abord, encore un petit peu de musique tout de suite avec Laurent Lamarca. Voici Tranquille sur Bretagne 5.
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0: Bretagne 5, matin, c'est Axel Bousquet. Merci de nous accompagner aussi. Bon matin. Il va nous rejoindre au micro Patrick Huffard et ses pronostics hippiques. On vous proposera également InnoNTech ou encore l'actu des mobilités. Et puis là, tout de suite, c'est le retour de l'info avec Clémence Fobari. Bonjour.
1: Bonjour à tous. Volodymyr Zelensky à Evian aujourd'hui. Le président ukrainien va tenter de remettre la guerre en Ukraine au cœur des discussions au G7. Il doit notamment participer à une réunion de travail en présence de Donald Trump. En parallèle, le Royaume-Uni a annoncé fournir de l'uranium enrichi à l'Ukraine pour ses centrales nucléaires et imposer de nouvelles sanctions à la Russie. Le Moyen-Orient sera lui aussi toujours très haut dans l'agenda des chefs d'État et de gouvernement. Ils se retrouveront pour un déjeuner de travail consacré aux crises de cette région. Hier, Donald Trump a assuré que le détroit d'Ormuz serait complètement ouvert vendredi, jour annoncé de la signature de l'accord trouvé entre les États-Unis et l'Iran pour mettre fin à la guerre. Le locataire de la Maison-Blanche, qui s'est également entretenu avec Emmanuel Macron, un échange tendu. Donald Trump a notamment minimisé l'initiative multinationale portée par Paris et Londres pour sécuriser le détroit d'Ormuz. De son côté, le président français a réitéré son offre pour aider, tout en reconnaissant qu'une telle aide ne sera peut-être pas souhaitée ni nécessaire. Dans le reste de l'actualité, ce dramatique accident en Californie, un bombardier lourd américain de type B-52 s'est écrasé hier peu après son décollage. Aucune information sur d'éventuelles victimes n'était disponible dans l'immédiat. Un porte-parole de la base a refusé de fournir davantage d'informations. Quelle autonomie pour la Corse ? Le débat constitutionnel débute aujourd'hui à l'Assemblée nationale. Les députés examinent le projet de loi qui vise à reconnaître la population corse comme une communauté. Elle aurait officiellement sa propre langue, histoire ou encore culture. Le dépistage au cadmium remboursé à partir d'aujourd'hui. Seules les personnes qui habitent un territoire pollué ou qui sont surveillées en raison d'une intoxication liée à leur lieu de résidence pourront en bénéficier. Ce dépistage sera pris en charge à 60% par l'assurance maladie, le reste par la complémentaire santé. Et puis on termine en football, car c'est le jour J pour l'équipe de France. Les Bleus entrent en lice dans le Mondial ce soir et affrontent le Sénégal. Coup d'envoi à 21h. Côté équipe, Didier Deschamps devrait aligner la même composition que lors des derniers matchs. Excellent début de journée à tous.
0: Merci Clémence, à tout à l'heure. C'est parti pour les pronostics hippiques, le Quintet Plus de ce mardi 16 juin. On retrouve Patrick Huffard, notre micro, bonjour.
2: Bonjour Axel, l'hippodrome du Petit Port à Nantes accueille ce mardi un quintet qui va mettre aux prises sur le mile de vieilles connaissances des turfistes, 16 chevaux âgés de 4 à 8 ans. Gran Passen, par exemple, a disputé ses deux dernières courses dans des quintets. À Cagnes en février, il figurait dans la bonne combinaison. Puis après 2 mois de repos, on l'a revu dans le quintet de Bordeaux. Manqué d'une courte tête la victoire. Ce troisième quintet pourrait être le bon. Il portera le numéro 3. Remonté au poids de 3,5 kg, Félix Desormes, là, s'attaque à son cinquième quintet de l'année. Il va découvrir le champ de course nantais où sa bonne place à la corde sera un avantage. Crowfunding, le 16, a lui aussi tiré un bon numéro de corde. Et l'hippodrome de Nantes, il le connaît. C'est lui qui était le troisième de ce quintet l'an dernier. Sur cette piste où la ligne d'arrivée est très courte, Petit Pedro, le numéro 6, excellent finisseur, est une chance. Enfin, l'anglais Harper, le 5, et Kerwellen, le 9, ont leur place à l'arrivée. Voici nos numéros 3, 1, 16, 6, 5 et 9. À tout à l'heure Axel pour rappeler ce pronostic.
0: Ouais, Patrick Huffard qui nous invite au jeu ce matin. Il n'y a plus qu'à, comme on dit. Merci Patrick, à tout à l'heure.
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0: Et nous allons de découverte en découverte hein, chaque matin ici sur Bretagne 5 avec InnoNTech, présenté par Eric Gobert.
4: Bonjour Axel et bonjour à tous. Aujourd'hui dans InnoNTech, je vous propose de découvrir un alliage ancien, mais ô combien stratégique pour de nombreuses industries. Je veux parler de l'acier. Son histoire remonte à plus de 4000 ans. À l'époque, les premières civilisations apprennent à travailler le fer et en modifier les propriétés en ajoutant du carbone. Dès l'Antiquité, des artisans en Chine ou au Moyen-Orient maîtrisent déjà des techniques rudimentaires de production. Mais c'est surtout au 19e siècle que tout s'accélère avec le procédé Bessemer qui permet pour la première fois de produire de l'acier en grande quantité et à moindre coût. L'acier devient alors le symbole de la révolution industrielle, transformant profondément les transports, l'architecture et l'économie mondiale. Concrètement, l'acier est un alliage de fer et de carbone dont la proportion détermine ses propriétés, la résistance, la dureté ou bien encore la flexibilité. Cette capacité à être ajustée en fait un matériau extrêmement polyvalent. On le retrouve partout, dans les ponts, les rails, les voitures, les immeubles ou bien encore les outils du quotidien. À la fin du 19e siècle, il remplace progressivement le fer dans la construction, permettant l'émergence de structures plus légères et plus solides. Au 20e siècle, de nouvelles techniques comme le four électrique ou les aciers inoxydables élargissent encore ses usages, de l'industrie lourde à la médecine ou bien encore à l'électroménager. Aujourd'hui, l'acier est au cœur des enjeux de demain. Face aux défis climatiques, l'industrie sidérurgique se transforme avec des procédés beaucoup plus vertueux comme l'utilisation d'hydrogène ou le recyclage massif dans des fours électriques. Les innovations portent aussi sur des aciers plus performants. Ils sont plus légers pour l'automobile ou bien plus résistants pour les infrastructures. Depuis les premiers forgerons jusqu'aux usines high-tech, l'acier illustre une constante de l'innovation, faire évoluer un matériau simple pour répondre aux défis de chaque époque. Je vous retrouve dès demain matin pour découvrir un appareil qui a permis d'observer l'infiniment petit. D'ici là, excellente journée, à l'écoute de Bretagne 5, bien entendu.
0: Un appareil sur lequel on se penche, on pose ses yeux pour regarder justement cet infiniment petit. Je crois que j'ai trouvé. Rendez-vous demain pour la réponse. En tout cas, merci beaucoup, Eric Gobert. L'actu des mobilités, Manal El Maïba aujourd'hui, avec un usage étonnant du marc de café qui pourrait bouleverser le bâtiment.
5: Chaque matin, des milliers de personnes boivent un café. Et chaque matin, le même déchet finit à la poubelle, le marc de café. Un geste anodin, sauf qu'à l'échelle mondiale, cela représente des millions de tonnes de déchets qui produisent des gaz à effet de serre lorsqu'ils sont enfouis. Pour répondre à ce problème, des chercheurs de l'université agricole de Shenyang, en Chine, ont développé une idée surprenante, transformer le marc de café en matériaux isolants pour les bâtiments. Concrètement, le marc est d'abord séché, puis chauffé à très haute température. Cette étape le transforme en une sorte de charbon végétal très poreux. Pourquoi est-ce important ? Parce qu'un bon isolant thermique doit emprisonner de l'air. Plus il contient de petites cavités, plus il limite les échanges de chaleur. Les chercheurs ont ensuite mis au point un procédé qui permet de conserver ces structures poreuses lors de la fabrication du matériau final. Résultat, un isolant dont les performances se rapprochent de celles de certains produits déjà utilisés dans le bâtiment, comme le polystyrène expansé. L'avantage, c'est qu'on valorise un déchet déjà produit en très grande quantité tout en réduisant l'utilisation de matériaux issus du pétrole, une solution qui s'inscrit pleinement dans l'économie circulaire. Pour l'instant, cette innovation en est encore au stade de la recherche. Des tests supplémentaires sont nécessaires pour vérifier sa résistance à l'humidité, au feu ou encore au vieillissement, mais elle pourrait à terme offrir une nouvelle vie à notre café.
0: Le marc de café, donc, pour construire des murs, des bâtiments incroyables. Merci beaucoup Manal El Maïba. Allez, le sport tout de suite pour construire des carrières, pour faire des exploits aussi. On revient aussi sur le mondial avec Louis Crépeau ce matin. Bonjour.
6: Bonjour, bonjour à tous. C'est le jour J pour les Bleus à la Coupe du Monde, des Français du tennis en préparation de Wimbledon et puis les championnats d'Europe débutent aujourd'hui en région parisienne. Et à la une ce matin, c'est le grand jour. L'équipe de France fait son entrée dans la Coupe du Monde ce soir face au Sénégal. Mais avant ça, un mot des rencontres de la nuit. Dans le groupe H, d'abord, mauvaise performance pour l'Espagne, tenue en échec par le Cap-Vert 0-0. L'Uruguay doit également se contenter d'un nul 1 partout contre l'Arabie Saoudite. Et dans le groupe G, la Belgique s'en sort bien avec un nul 1 partout également contre l'Égypte. Et puis, 2 partout spectaculaires entre l'Iran et la Nouvelle-Zélande. Et ce soir, direction donc New York, l'équipe de France fait ses grands débuts dans ce mondial. Et c'est un premier adversaire coriace qui attend les tricolores, le Sénégal, finaliste de la dernière Coupe d'Afrique des Nations. Les Bleus sont bien prévenus pour leur sélectionneur Didier Deschamps. Écoutez.
7: On sait à quoi s'attendre. Eux aussi, ils savent à quoi s'attendre. Après, ça sera un duel de haut niveau pour un premier match. Mais c'est la spécificité de se retrouver dans la même poule avec évidemment l'Irak et puis la Norvège qui est aussi une très bonne nation.
6: Et France-Sénégal, c'est à 21h. Côté composition, Didier Deschamps devrait aligner la même équipe que lors des derniers matchs, notamment avec le quatuor offensif Olise Dembélé, Doué Mbappé. Le tennis, trois Français font leur entrée sur le gazon du Queens aujourd'hui. Adrian Manarino opposé au Tchèque Jakub Mencić, Arthur Hinderknecht au Serbe Amat Medjedovic et Hugo Humbert face au Croate Marin Cilic. Et puis au tournoi féminin de Nottingham, Loïse Boisson, elle, va tenter de renouer avec la victoire. La Française affronte l'Ukrainienne Diana Yatremenska, 50e joueuse mondiale. Et puis enfin, ça démarre aujourd'hui. Les championnats d'Europe d'escrime se déroulent cette année dans les Hauts-de-Seine à Antony. Lors des derniers championnats en Italie l'an dernier, l'équipe de France avait remporté 9 médailles, dont 5 titres. Voilà pour l'essentiel de l'actu sport. Je vous souhaite une très belle journée.
0: Merci, belle journée Louis, à tout à l'heure.
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0: Avant de retrouver l'info et la météo tout à l'heure à 7h30, petite suggestion littéraire tout de suite avec le livre du jour proposé par Frédéric Coster comme chaque jour. Frédéric.
8: Nous sommes en janvier 1910. Paris est frappé de plein fouet par une catastrophe naturelle qu'on baptisera la crue du siècle. Pendant plus de 3 semaines, la moitié de la capitale est engloutie sous une eau noire et glacée. Au cœur de cet événement tragique, 4 femmes doivent lutter pour leur survie et leur liberté au sein d'un monde masculin qui les opprime. Leurs destins se croisent dans un immeuble du Vieux Marais. Au premier étage, les Ribaujades. Madeleine, leur fille, lanceuse d'alerte, rêve de devenir météorologue. Sous les toits, Jeanne ne vit que pour le théâtre et récite ses tirades aux clients qui arrondissent ses fins de mois. Au rez-de-chaussée, Suzanne, la fille de la concierge, ouvrière à l'usine des eaux usées, tente de fuir un mari violent. Enfin, il y a Adèle, comédienne anglaise et métisse, venue à Paris chercher des réponses sur son père. Et si ce débordement de la Seine était l'occasion inespérée pour ces femmes de revendiquer leur place ? Entre amours interdites, trahison et émancipation, la crue nous plonge dans la société parisienne de la belle époque, implacable dans ses certitudes figées. La crue de Catherine Diamant et Clémence Thioly est parue aux éditions de l'Observatoire.
0: Merci Frédéric Coster. Allez, la prochaine demi-heure avec le temps de comprendre. Soraya Yakété, la CNAM à Ploufragan, quand la Bretagne anticipe le numérique de demain. Ça sera notre sujet qu'on abordera avec Soraya d'ici quelques minutes. On reviendra aussi sur le bulletin de la mer de Géraldine, Nathalie Villalon et Destination Commune avec cette nouvelle série consacrée à Plouec du Trieux. On vous proposera également le plateau télé de François Germain, les unes de la presse régionale et puis donc le retour de l'info et les prévisions météo chaudes. Ce sera avec Sébastien Decaux d'ici quelques instants.
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0: Allez, les Bleus, ce mardi soir, ce 16 juin 2026. Hein, premier match pour l'équipe de France, pour ce mondial de l'autre côté de l'Atlantique. On sera évidemment derrière eux pour les encourager. Bienvenue, il est 7h30. Et on on revient sur l'actualité de cette matinée, tout de suite en compagnie de Clémence Lebary. Bonjour.
1: Bonjour à tous. Volodymyr Zelensky à Évian aujourd'hui. Le président ukrainien va tenter de remettre la guerre en Ukraine au cœur des discussions au G7. Il doit notamment participer à une réunion de travail en présence de Donald Trump. En parallèle, le Royaume-Uni a annoncé fournir de l'uranium enrichi à l'Ukraine pour ses centrales nucléaires et imposer de nouvelles sanctions à la Russie. Le Moyen-Orient sera lui aussi toujours très haut dans l'agenda des chefs d'État et de gouvernement. Ils se retrouveront pour un déjeuner de travail consacré aux crises de cette région. Hier, Donald Trump a assuré que le détroit d'Ormuz serait complètement ouvert vendredi, jour annoncé de la signature de l'accord trouvé entre les États-Unis et l'Iran pour mettre fin à la guerre. Le locataire de la Maison-Blanche qui s'est également entretenu avec Emmanuel Macron, un échange tendu. Donald Trump a notamment minimisé l'initiative multinationale portée par Paris et Londres pour sécuriser le détroit d'Ormuz. De son côté, le président français a réitéré son offre pour aider, tout en reconnaissant qu'une telle aide ne sera peut-être pas souhaitée ni nécessaire. Dans le reste de l'actualité, ce dramatique accident en Californie, un bombardier lourd américain de type B-52 s'est écrasé hier peu après son décollage. Aucune information sur d'éventuelles victimes n'était disponible dans l'immédiat. Un porte-parole de la base a refusé de fournir davantage d'informations. Quelle autonomie pour la Corse ? Le débat constitutionnel débute aujourd'hui à l'Assemblée nationale. Les députés examinent le projet de loi qui vise à reconnaître la population corse comme une communauté. Elle aurait officiellement sa propre langue, histoire ou encore culture. Le dépistage au cadmium remboursé à partir d'aujourd'hui. Seules les personnes qui habitent un territoire pollué ou qui sont surveillées en raison d'une intoxication liée à leur lieu de résidence pourront en bénéficier. Ce dépistage sera pris en charge à 60% par l'assurance maladie, le reste par la complémentaire santé. Et puis on termine en football, car c'est le jour J pour l'équipe de France. Les Bleus entrent en lice dans le Mondial ce soir et affrontent le Sénégal. Coup d'envoi à 21h. Côté équipe, Didier Deschamps devrait aligner la même composition que lors des derniers matchs. Excellent début de journée à tous.
0: À tout à l'heure, Clémence. Merci pour cette session info. On passe au bulletin météo tout de suite à 7h33 avec Sébastien Decaux, Météo Bretagne. Bonjour Sébastien.
10: Bonjour Axel. Bonjour à toutes et tous. On s'attend à des températures bien respirables pour ce mardi 16 juin. En tout cas, côté ciel, ce mardi matin, des passages nuageux retardent l'apparition du soleil, en particulier sur le Finistère et puis le nord de la région. Quant aux températures, elles sont bien agréables, comprises actuellement entre 13 et 16 degrés. Pour cet après-midi, bien, les périodes ensoleillées vont dominer quasiment partout, sauf sur le littoral d'Iroise, sur le Léon ainsi que du côté de la côte de Granit-Rose, où les passages nuageux pourraient lâcher quelques ondées. Le vent sera faible aujourd'hui, avec des brises qui vont se déclencher sur notre littoral et avec des températures donc contrastées, 19 à 23 degrés en bord de mer, mais 23 à 26 degrés dans l'intérieur des terres. Pour demain mercredi, les grisailles seront à nouveau assez imposantes sur l'ouest de la Bretagne, avec parfois quelques brumes, quelques brouillards en début de journée. Les nuages vont rester nombreux sur l'ouest l'après-midi, tandis qu'à l'est, c'est le soleil qui va s'imposer, avec des températures qui seront comprises entre 20 et 25 degrés sur l'ouest de la Bretagne, mais plutôt 25 à 29 degrés en allant vers l'est. Et puis pour la suite, eh bien jeudi, vendredi, samedi, dimanche, les périodes ensoleillées domineront. On notera quand même localement quelques passages nuageux pouvant éventuellement apporter un petit orage localisé pour la journée de jeudi près de l'Atlantique. Quant aux températures, elles seront supportables. Mais attention, pour la journée de dimanche, le mercure devrait grimper en flèche et on s'attend à des pointes possibles à 34-35 degrés entre l'intérieur du Morbihan, de l'Ille-et-Vilaine et puis surtout en Loire-Atlantique. On en reparle dans nos prochains bulletins. D'ici là, très bonne journée à tous.
0: Oui, on se retrouvera après le journal de 8h précisément, Sébastien, à tout à l'heure. On continue à parler infos, les infos que vous pouvez retrouver notamment dans les unes de la presse régionale ce matin. C'est Cyril Clément qui nous en parle. Cyril, bonjour.
11: Bonjour Axel, bonjour à tous. Les unes de la presse régionale de ce mardi nous en font voir de toutes les couleurs, du bleu et du vert. Du bleu à la une de Presse Océan, ça démarre enfin pour les bleus, titre Le Quotidien. Ce soir à 21h à New York, la France lance son mondial contre le Sénégal. Une entrée en lice attendue et un faux départ à éviter pour ne pas raviver le traumatisme de 2002, c'est à lire dans Presse Océan ce matin. Presse Océan qui nous emmène à la boule avec le festival du film qui démarre le 24 juin. Antoine Duléry sera l'un des jurés qui devra départager 5 longs métrages et 3 trois cours. Les détails à lire en page 25. Et puis, le recours à des intermédiaires, La Poste perd de nouveau en justice. Retour sur ce procès en page 10 de Presse Océan. Presse Océan qui nous emmène à Clisson avec le Hellfest vu par la mer. Laurence Luneau revient sur les enjeux pour la ville liés à la venue de 60 000 festivaliers par jour. Le Hellfest, c'est à retrouver en page 8 de Presse Océan ce matin. C'est du vert à la une de Ouest-France. Algue verte, le constat sévère de la Cour des comptes. La Cour des comptes va livrer un bilan très mitigé des politiques menées pour lutter contre les algues vertes. Ouest-France a pu consulter le rapport en question, rapport provisoire à découvrir en page 6 du quotidien. Ouest-France qui nous parle ce matin du procès très politique du RSA dans le Finistère. Les détails sur la première audience sont à retrouver en page 8. Et puis, plus de deux mois sans internet après un vol de câbles en cuivre, ça se passe en Ille-et-Vilaine. Les détails à retrouver en page 7 de Ouest-France ce matin. Ouest-France qui nous parle du baccalauréat à l'heure de l'IA. Quelles sanctions pour les tricheurs? Les réponses à retrouver en page 5 de Ouest-France. Il est question de vacances dans Ouest-France, ou comment financer ses congés à crédit, les offres se multiplient. Les détails sont à retrouver dans les pages vie quotidienne de Ouest-France. Ouest-France qui évoque aussi ce matin l'accord Iran-États-Unis, gaz, carburant, à quand une baisse des prix? Là aussi, la question est posée et les réponses sont données dans Ouest-France ce matin. Ouest-France qui nous parle de sport et de canoë kayak pour Titouan Castric, un début de saison compliqué, nous dit le quotidien, et c'est à lire en page sport. Il est question aussi de foot, bien entendu, dans Ouest-France et du Mondial 2026, ce qu'il faut savoir avant l'entrée des Bleus face au Sénégal, c'est à lire en page sport. On est toujours en bleu ce matin, cette fois-ci, dans le Télégramme. Mission 3 étoiles, nous dit le quotidien qui met à sa une photo d'Mbappé. Mbappé, précisément, et les Bleus entrent en jeu ce soir au Mondial. La France qui brigue une troisième étoile est derrière eux, nous dit le Télégramme qui vous propose un dossier spécial en page 9 ce matin. Il est question des prix des carburants à la une du Télégramme. Le gazole à 1,80 d'ici deux semaines, nous dit le quotidien. Ce sont les estimations des experts si toutefois l'accord de paix est bel et bien signé et surtout respecté. Les détails à retrouver dans le Télégramme. La guerre en Iran, toujours dans le Télégramme. Ce que changerait l'accord de paix, l'agenda diplomatique va s'accélérer sur les volets stratégiques, financiers et économiques, nous dit le Télégramme ce matin. Les détails à retrouver en page 2. Et puis, la politique du RSA, contrôle des allocataires, ambiance tendue à Brest. L'audience de Maël de Calan a été précédée d'une manifestation devant le tribunal judiciaire de Brest. Retour sur cette journée d'audience dans le Télégramme ce matin. Et il est question de l'érosion côtière dans le Télégramme. Une quatrième maison sera rasée à Trefiagat. Un an après l'émotion des premières destructions, le plan suit son cours, nous dit le Télégramme. Reportage à retrouver en page 15 ce matin.
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0: À retrouver dans nos journaux ce matin. Merci beaucoup Cyril Clément. Voiture connectée, 6G, intelligence artificielle appliquée aux données multimédia. La semaine dernière, une quarantaine de chercheurs du CNAM se sont réunis à la technopole de Ploufingrand, près de Saint-Brieuc. Soraya Yakete a rencontré pour nous Laurent Buchon, directeur régional du CNAM Bretagne. Le temps pour comprendre tout de suite, Soraya.
20: Trois jours de travail à la technopole de Ploufragan, une quarantaine de chercheurs du CNAM, autrement dit le Conservatoire National des Arts et Métiers, venus pour plancher ensemble sur les grandes ruptures numériques à venir. De la 6G à l'intelligence artificielle appliquée aux images et aux sons. Pourquoi ici, en Bretagne? Et surtout, à quoi ça sert concrètement sur le territoire? Nous accueillons ce matin Laurent Buchon, directeur régional CNAM Bretagne. Monsieur Buchon, bonjour.
21: Bonjour.
20: Merci d'avoir accepté notre invitation au micro de Bretagne 5. Tout d'abord, pouvez-vous nous expliquer ce qu'est le CNAM et à qui ça s'adresse ?
2: Le CNAM, c'est un établissement d'enseignement supérieur de recherche assez particulier puisqu'il est présent partout en France, avec 150 lieux, antennes, également à l'étranger. Dans quelques pays, on a des implantations permanentes, par exemple au Maroc, au Liban, en Chine, en Côte d'Ivoire. Donc c'est un établissement qui diffuse partout, dont le siège est

0: permanent, mais à cela, il faut rajouter 300 thésards. Donc, on a vraiment un volume de chercheurs assez important, qui sont principalement basés en région parisienne, mais qui peuvent avoir des collègues répartis sur un ensemble de thématiques, y compris en Bretagne. Donc là, on a accueilli le séminaire d'une des équipes qui s'appelle Réseau et Objets Connectés. Et donc on a pu, lors de ce séminaire, développer, présenter un certain nombre d'avancées sur des technologies, notamment qui touchent à l'IA, à la 6G, aux nouveaux objets connectés, et également échanger avec nos chercheurs ici et nos partenaires sur les synergies qu'on peut avoir avec d'autres thèmes, par exemple l'agroalimentaire, puisque c'est une de nos spécificités, ou bien les applications de l'IA en cybersécurité. Donc c'était des journées intenses d'échanges et de partage sur les éléments les plus récents en termes de recherche.
1: Et justement, on va parler ici de la Bretagne comme un territoire d'innovation numérique. Est-ce que c'est une réalité aujourd'hui ou c'est plutôt une sorte de chantier ?
0: C'est un chantier continu, c'est certain. Il n'y a pas de position acquise dans des domaines. Dès qu'on parle du numérique, on parle de domaines en perpétuelle évolution, que ce soit avec les matériels qui évoluent, les matériels de stockage de données, de transmission. Et il y a une course, en fait, à la performance qui peut donner le tournis. Il faut vraiment se mettre à jour sans cesse. Et donc, ces évolutions sur la capacité à traiter des données, à capter des données, à les transmettre, à les analyser, ont un impact assez direct sur notre vie, puisque avec des applications dans des secteurs de professionnels de plus en plus nombreux. Donc oui, la Bretagne, elle est plutôt en avance sur un certain nombre de sujets, et il faut continuer à faire de la veille.
1: Et est-ce que des entreprises bretonnes sont déjà partenaires de ces travaux de recherche ou pas ?
0: Dans tous les domaines. Donc on pense bien sûr à la cybersécurité, puisque ça a quand même été une des points forts. Mais aujourd'hui, les applications numériques se résument pas aux entreprises du secteur du numérique. Tout secteur d'activité aujourd'hui exploite, traite, transmet des données et va devoir le faire de plus en plus.
1: Et j'avais une question, moi. Quand on parle de l'IA appliquée aux données multimédia, pour quelqu'un qui ne s'y connaît pas, ça recouvre quoi concrètement ?
0: L'IA n'existe pas s'il n'y a pas des données, des data. Donc vous pouvez avoir en fait des données sur beaucoup de thèmes et en oublier complètement un. L'IA, si elle n'a pas été informée sur la partie que vous avez oublié de renseigner, elle risque d'extrapoler, de tirer des conclusions. Donc d'abord, pour avoir une IA qui nous aide bien, il faut analyser les données, par exemple dans une entreprise, dont on a besoin pour ensuite exploiter ces données. La capacité de l'IA, ce qui est étonnant, c'est qu'en fait, elle va pouvoir croiser ces données avec des capacités de calcul incroyablement puissantes, et dans des proportions qu'on n'a jamais vues.
1: Et on parle beaucoup de 6G. La 6G, c'est quand même très loin pour beaucoup de gens. Dans combien d'années, selon vous, ça change et ça va changer quoi dans leur quotidien ?
0: Les protocoles internationaux permettant de mettre en place la 6G sont en cours de négociation. On considère qu'en 2030, tout sera prêt pour qu'il y ait des diffusions sur des outils grand public. La 6G, ça va être déjà effectivement une capacité, comme la 3G, 4G, 5G, 6G, de transmettre plus de données et du coup d'offrir des applications qu'on n'avait pas aujourd'hui sur notamment nos téléphones ou les tablettes, et en particulier tout ce qui va toucher à la 3D. La capacité, en fait, à avoir des reconstitutions 3D d'événements.
1: Et pour finir, quelles sont les prochaines actualités du CNAM ?
0: La prochaine, 18 juin, au Totem, bâtiment Totem Innovation qui accueille Bretagne 5, nous avons le plaisir d'accueillir Alain Bauer qui va faire une conférence à 18h sur l'actualité géopolitique récente qui, comme vous le savez,

0: cesse de nous interroger, de bouger.
1: Merci Monsieur Laurent Buchon. Pour rappel, vous êtes directeur du CNAM en Bretagne, dont le siège régional est à Ploufragan, dans les Côtes d'Armor. Le CNAM Bretagne, c'est une formation qui s'adresse avant tout aux actifs, ceux qui travaillent et veulent évoluer, se reconvertir, monter en compétences sur le numérique et l'IA. Toutes les informations sont disponibles sur le site cnambretagne.fr. Et pour ceux qui veulent en savoir plus sur le certificat d'intelligence artificielle évoqué ce matin, c'est également là que ça se passe.
2: Merci Soria. Et demain, dans le temps pour comprendre, on reviendra sur l'affaire Liana, quand la justice a failli.
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2: Le 7-9, avec la rédaction de retour avant le journal de 8h tout à l'heure, on vous propose le rappel des titres tout de suite avec Clémence Lebary. Bonjour.
4: Bonjour à tous. L'Iran a accepté de ne jamais posséder d'armes nucléaires. C'est ce qu'affirme ce matin Donald Trump sur son réseau Truth Social. Américains et Iraniens ont trouvé un accord pour mettre fin à la guerre. Le contenu du texte, lui, n'a pas été officiellement dévoilé. Donald Trump a assuré que le détroit d'Ormuz sera complètement ouvert dès vendredi, jour annoncé de la signature de l'accord en Suisse. Le président des États-Unis, qui est à Évian depuis hier, il participe au G7 et s'est entretenu avec Emmanuel Macron, un échange tendu. Donald Trump a notamment minimisé l'initiative multinationale portée par Paris et Londres pour sécuriser le détroit d'Ormuz. Une réponse à Emmanuel Macron qui propose de déployer d'importants moyens, dont le porte-avions Charles de Gaulle, pour sécuriser ce passage stratégique. La guerre en Ukraine devrait également être au cœur des discussions du G7. C'est en tout cas l'objectif de Volodymyr Zelensky, qui est attendu ce matin à Évian. Il doit notamment participer à une réunion de travail en présence de Donald Trump. En parallèle, le Royaume-Uni a annoncé fournir de l'uranium enrichi à l'Ukraine pour ses centrales nucléaires et imposer de nouvelles sanctions à la Russie. Dans le reste de l'actualité, l'allongement de la durée de rétention administrative d'étrangers en situation irrégulière est jugé dangereux. La mesure doit être validée par le Parlement aujourd'hui après un ultime vote de l'Assemblée nationale. La durée d'enfermement passerait de 90 à 210 jours à titre exceptionnel. Frédéric Péchier a de nouveau rendez-vous avec la justice. La chambre de l'instruction de la cour d'appel de Lyon examine ce matin la demande de mise en liberté de l'ancien médecin anesthésiste. Le quinquagénaire avait été condamné par la cour d'assises du Doubs à la perpétuité en décembre dernier pour 30 empoisonnements, dont 12 mortels de patients lorsqu'il exerçait dans des cliniques de Besançon entre 2008 et 2017. Des faits qu'il conteste. Et puis on termine en football, car c'est le grand jour. 3 ans et demi après sa défaite en finale face à l'Argentine, l'équipe de France retrouve la Coupe du Monde ce soir face au Sénégal. Et c'est à suivre à 21h. Excellent début de matinée à tous.
2: Merci Clémence. On donne la parole tout de suite à Géraldine pour notre point météo en mer. Géraldine, c'est à vous.
5: Bonjour Axel et bonjour à tous. Voici le bulletin mer de Météo France concernant les zones proches Atlantique et Manche Ouest. Pas de coup de vent en cours ni prévu. Situation générale et évolution. Dépression se maintenant à l'ouest de l'Irlande avec perturbations associées circulant sur les îles britanniques. Dorsale sur le sud du golfe de Gascogne se renforçant progressivement sur le pays. Voici les prévisions par zone valable pour ces prochaines 24 heures. Pour Casquet et Ouessant, de secteur ouest 3-5, revenant ouest à sud-ouest 3-4 en fin de nuit. Mer peu agitée, devenant agitée à l'ouest cet après-midi. Visibilité localement mauvaise sous banc de brume. Pour Iroise, vent de secteur nord-ouest 3-5, revenant sud-ouest 3 à 4 ce matin. Mer peu agitée, s'amplifiant agitée à la fin à l'ouest. Visibilité localement mauvaise sous averse, parfois orageuse au nord. Pour Yeux, vent de secteur nord-ouest 3-5, mollissant 2 à 4. Et revenant sud-ouest 3-4 au nord-ouest cet après-midi. Mer peu agitée. Pour Rochebonne, vent de secteur nord-ouest 2 à 4, temporairement variable 2 à 4 à l'est au début et devenant variable 2 à 4 à l'ouest à la mi-journée, mer peu agitée. Pour Cantabricourt, vent de secteur nord-ouest 3 à 5, parfois 6 au sud, mollissant 2 à 4 et s'orientant temporairement 1 à 3 en fin de nuit, puis est à nord-est dominante en journée, mer agitée s'amortissant peu agitée. Pour Finistère, au nord, vent de secteur nord-ouest 2 à 4, devenant variable 2 à 4 depuis cette nuit. Au sud, vent de nord à nord-ouest 3 à 4, fraîchissant localement 5 près des côtes l'après-midi. Mer peu agitée. Pour Pazène, vent de sud-ouest 3-5, localement 2 à 4 à l'extrême sud-est. Mer peu agitée à agitée, visibilité localement mauvaise ou quelques pluies ou averses. Et nous terminons avec Sol et un vent de sud à sud-ouest 4 à 5. Mer peu agitée à agitée, visibilité localement mauvaise ou quelques pluies ou averses. Voilà, c'est terminé pour ce bulletin de la météo marine de Météo France concernant les zones proches Atlantique et Manche Ouest. Je vous souhaite une très belle journée à toutes et à tous sur Bretagne 5 et je vous rends comme à l'habitude le micro pour la suite de la matinale avec vous Axel.
2: Merci Géraldine, il est 7h51.
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2: Et on retrouve un nouvel épisode de Destination Commune, tout de suite avec Nathalie Villalon.
6: Destination Commune toute cette semaine à Plouec du Trieu, dans les Côtes d'Armor, avec Vincent Lemot, le maire. Bonjour.
7: Bonjour.
6: Alors Vincent Lemot, vous nous avez parlé hier donc de vos journées, de votre semaine de 70 heures. Alors votre journée justement, de quoi est constituée la journée d'un maire ?
7: Tout d'abord, moi je lis la presse dès 6h30 et je pense qu'à 7h30 je suis au top pour la journée. Et ensuite, en fonction de mes obligations qui dépassent celles de la commune, ben, je m'occupe la plupart du temps des enfants, notamment pour les amener à l'école avec mon épouse. Donc je me fais un point d'orgue d'être là le matin parce que je sais que la journée ensuite elle va s'enquiller de telle manière à ce que j'arriverai à la maison parfois, ou plutôt à 19h30, mais au plus tard, ça peut être 22h30, 23h30. Et donc, j'ai pas la chance de pouvoir border les enfants. Alors, border, c'est pas simplement border le lit, mais aussi regarder ce qui s'est passé dans leur journée. Très important d'avoir cet équilibre avec mes deux enfants. Et d'avoir effectivement, après une journée qui s'organise le mieux possible pour éviter les retards. On est en retard. Et je sais qu'un retard pris le matin, c'est un retard qu'on retrouvera jusqu'à la dernière réunion du soir. Et effectivement, courir après le temps, c'est ma grande hantise. Et effectivement, ces journées-là, depuis maintenant 15 ans, même plus que ça, même depuis 16 ans, c'est vraiment un timing serré pour enquiller des réunions soit de travail, de réflexion, ou alors des réunions de décision. Et quand il s'agit des réunions de décision, c'est-à-dire que là, on affirme l'autorité du maire, on affirme l'autorité du président d'intercommunalité, ou alors, puisque j'ai à gérer aussi le centre de gestion de la fonction publique des Côtes d'Armor, ben, l'avenir de 19 000 fonctionnaires. Donc, mes temps de journée sont vraiment toujours réfléchis pour être organisés au mieux, notamment sur la question de la fin, c'est-à-dire de la gestion du temps.
6: Ça veut dire que vous êtes toujours en éveil aussi quelquefois la nuit aussi, parce que vous pouvez être dérangé la nuit.
7: Oui, on est toujours en éveil, on est toujours en alerte sur ce qui pourrait mal se passer. Donc on a la hantise, ça en début de mandat, souvent, de dire il va nous arriver quelque chose. Après, c'est le lot de la vie. Et il faut l'accepter ainsi. L'urgence doit être traitée comme le lot normal d'un quotidien qui peut un jour être fastueux, qui peut être enrichissant, agréable, mais qui peut être aussi triste et dramatique. Et ça, il faut vraiment s'acculturer vite à ces moments de vie qui font partie de tout ce qui est de commun malgré tout quoi. Ce que ma hantise aujourd'hui, c'est que la guerre ne vienne dans notre commune de Plouec par exemple. Mais ça, je sais que ça est exceptionnel. Ça veut dire que ça sera une désorganisation massive de notre vie du quotidien. La guerre, parce que les enfants en parlent, parce que à l'école on en parle, que dans les bars, dans les commerces, dans les fêtes de quartier, on parle. Le monde est compliqué. Est-ce que la guerre pourrait venir jusqu'à chez nous? Donc effectivement, ça, c'est des choses qui peuvent manifester une angoisse chez moi, savoir comment se préparer. Mais voyez-vous, je suis en éveil déjà sur ces éléments peut-être qui pourraient introduire une fracturation dans notre société. Mais dans le lot commun de l'action publique, rien ne me fait peur parce qu'effectivement, beaucoup de choses sont déjà réfléchies.
6: Le monde a changé, le monde change là aujourd'hui, il est beaucoup plus anxiogène. Les gens aussi changent.
7: Ouais, d'autant plus qu'il faut avoir de la bienveillance et de l'attention à leur égard. Et ce sont un peu les leçons que j'ai tirées des élections dernières, et non pas des élections en tant que telles électorales, qui a gagné, qui a perdu. Ça, chacun fera sa chronique là-dessus. Non, c'est surtout la campagne, la discussion avec les gens. Le besoin d'être rassuré, d'être amené à une réflexion, à amener les gens à une réflexion ensemble et de se dire où on peut aller jusqu'au dans le partage de cette solidarité qui manque beaucoup aujourd'hui. Et le maire est plus qu'être un investisseur, un bâtisseur, va devoir être un rassembleur, un unisseur, une sorte de diapason là qui remet un peu le cadencement républicain dans la vie de tout à chacun, et quitter effectivement cette logique individualiste de jalousie, de peur de l'autre, de faire ensemble, et de dire à un moment donné on est capable de s'unir, de se rassembler pour construire un projet commun, pas fastueux, surtout pas parce qu'on en a plus les moyens financiers, mais un commun qui fasse en sorte qu'on ait plaisir à vivre sur cette planète, et notamment à Plouec.
6: Comment vous expliquez justement là, aujourd'hui, Vincent Lemot, à un chacun pour soi ?
7: Cette société qui montre chaque jour les réussites, les richesses, les forces de certains, voilà, les influenceurs, les médias nationaux, internationaux, les grandes gueules qu'on a au niveau international, avec Trump d'un côté, Poutine de l'autre, bah tout ça fait qu'à un moment donné, on a l'impression que chacun peut exister tout seul, avec sa verve et sa gouaille, alors que ce qui fait la force de la France, d'un pays, d'une communauté, d'une commune, d'un village, ben, c'est de s'unir pour travailler ensemble sur des projets communs. Le monde associatif, les kermesses, les fêtes, les concours de boules, etc., que je vis dans ma commune, ben, montre bien que c'est en étant ensemble qu'on arrive à faire de belles choses. C'est pas parce qu'il y a une, entre guillemets, je le dis bien, il y a une grande gueule qui va l'ouvrir et qui va dire c'est comme ça qu'il faut faire les choses. Non, c'est un ensemble qui montre que l'on peut lutter contre ces jalousies et cet individualisme.
6: Merci Vincent Lemot, rendez-vous demain à Plouec du Trieux, dans les Côtes d'Armor. À demain.
7: Allez, à demain.
2: À demain pour un nouvel épisode de Destination Commune. Bientôt 8h.
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2: Petite révolution à la télévision, et plus précisément au service public. Parmi les chantiers en cours lancés par Delphine Ernotte, la présidente de France Télévisions, il y a celui du streaming first, traduction priorité à la consommation de contenu en ligne. Delphine Ernotte qui souhaite que les films, séries et documentaires achetés par le service public soient d'abord pour la plateforme France.tv, et ensuite les chaînes de télé classiques en profiteront. Delphine Ernotte explique dans une interview, je cite, cette évolution répond à une réalité très simple. Les usages ont changé. Chaque soir, moins de personnes regardent la télévision linéaire à 21h. Ces publics n'ont pas disparu, hein, mais regardent simplement les contenus autrement. Ceci explique cela. Allez, la télé, le plateau, les primes, tout de suite. Et sur les plateformes, c'est François Germain qui nous donne le contenu.
8: Sur votre plateau télé ce soir, le grand jour des Bleus, un appartement désiré et des tubes que l'on n'oublie pas. Du foot sur M6 France-Sénégal. Ça y est, les choses sérieuses commencent pour les Bleus dans cette Coupe du Monde. Les hommes de Didier Deschamps entrent dans la compétition avec un match contre le Sénégal. Objectif pour les tricolores, bien commencer avec une victoire et le plein de confiance. Le duplex sur France 2, pièce de théâtre avec Pascal Légitimus et Corinne Touzet. Les bergers habitent au 6e et dernier étage d'un immeuble parisien. Ils s'y sentent tellement bien qu'ils aimeraient agrandir leur espace et rêvent de récupérer l'appartement de leur voisin du dessous. Ils vont donc tout faire pour les déloger de chez eux.
9: J'ai une idée lumineuse.
10: Je t'écoute.
9: On va semer la zizanie dans leur couple pour qu'ils mettent leur appartement en vente.
10: Chou, tu es diabolique.
9: Et encore, t'as pas tout vu.
8: Les 20 tubes des années 90 préférés des Français sur W9. Divertissement présenté par Jérôme Anthony. Retour sur une décennie de succès. Gros plan sur 20 chansons qui ont enflammé les pistes de danse et qui continuent pour certaines d'entre elles à résonner entre Zouk Machine, MC Solar et Tina Arena. Allez, plus.

0: France-Sénégal sur M6, le duplex sur France 2 et les 20 tubes des années 90 préférés des Français sur W9. Très belle soirée à tous.
1: Et encore du contenu télé, cette série Alice et Steve qu'on va vous donner envie de regarder tout à l'heure après le journal.
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1: Bienvenue sur Bretagne 5. C'est Axel Bousquet, il est 8h. Avant de retrouver le ciel, d'ici quelques instants, je vous propose de faire un petit détour par l'actualité. Le journal Bretagne 5 vous est proposé par Clémence Lobary. Bonjour.
8: Bonjour à tous. Volodymyr Zelensky en déplacement aujourd'hui au G7 à Évian. C'est un espoir pour les personnes malades d'obésité. Le Wegovy et le Mounjaro sont en partie remboursés depuis hier. Et puis c'est le jour J pour l'équipe de France de football. Les Bleus entrent en lice dans le Mondial ce soir et affrontent le Sénégal. Volodymyr Zelensky à Évian aujourd'hui. Le président ukrainien va tenter de remettre la guerre en Ukraine au cœur des discussions au G7. Il doit notamment participer à une réunion de travail en présence de Donald Trump. Très impliqué au début du conflit, le président américain semble avoir mis de côté le dossier, notamment depuis le conflit au Moyen-Orient. Les explications de Pascal Boniface, c'est le directeur de l'Institut des Relations internationales et stratégiques.
9: En fait, dès avant la guerre au Proche-Orient et en Iran, il avait délaissé la guerre en Ukraine. C'est un sujet dont il veut se débarrasser. Il avait dit qu'il allait faire la paix en 24 heures et nous sommes quand même très loin dans la deuxième année de son mandat. Et donc, il a voulu donner des propositions qui étaient extrêmement intéressantes à Poutine, qui a été un peu plus gourmand qu'il n'aurait fallu. Et donc, en fait, ça fait déjà longtemps que Trump se lave les mains et dit que c'est aux Européens de résoudre ceci, mais pas aux Américains.
8: Une visite alors que la guerre en Ukraine continue. De nouvelles frappes meurtrières menées hier par la Russie ont fait au moins 11 morts. Le Moyen-Orient sera lui aussi toujours très haut dans l'agenda des chefs d'État et de gouvernement au G7. Ils se retrouveront pour un déjeuner de travail consacré aux crises de cette région. Hier, Donald Trump a assuré que le détroit d'Ormuz serait complètement ouvert vendredi, jour annoncé de la signature de l'accord trouvé entre les États-Unis et l'Iran pour mettre fin à la guerre. Le locataire de la Maison-Blanche qui s'est également entretenu avec Emmanuel Macron, un échange tendu. Donald Trump a notamment minimisé l'initiative multinationale portée par Paris et Londres pour sécuriser le détroit d'Ormuz. De son côté, le président français a réitéré son offre pour aider, tout en reconnaissant qu'une telle aide ne sera peut-être pas souhaitée ni nécessaire. Dans le reste de l'actualité, plus d'un millier de personnes réunies hier devant le ministère de la Justice à Paris et devant plusieurs tribunaux ailleurs en France. Des rassemblements organisés après la mort de Liana. Les manifestants réclament l'adoption d'une loi intégrale contre les violences sexuelles. Une coalition féministe et de défense des enfants qui regroupe 150 associations appelle à manifester tous les lundis. Quelle autonomie pour la Corse ? Le débat constitutionnel débute aujourd'hui à l'Assemblée nationale. Les députés examinent le projet de loi qui vise à reconnaître la population corse comme une communauté. Elle aurait officiellement sa propre langue, histoire ou encore culture. Le Wegovy et le Mounjaro, ces noms ne vous disent peut-être rien. Pourtant, ils vont changer la vie de millions de personnes. Depuis hier, ces deux médicaments anti-obésité sont remboursés à 65% par l'assurance maladie. Il permet de réduire de 15 à 20% le poids au bout d'un an avec un régime adapté de l'exercice physique. Ce remboursement va permettre une meilleure prise en charge de la maladie, selon Anne Guillard-Méziane. Elle est directrice générale Ligue nationale contre l'obésité.
10: On va enfin reconnaître que l'obésité est une pathologie chronique. Donc, c'est dans un premier temps. Et il y a le coût du médicament. Il y a plusieurs personnes qui avaient en charge à plus de 300 euros par mois ces médicaments. D'autant plus que quand on prend ces TMO, on ne peut pas l'arrêter. On a forcément besoin d'une dose de maintien. Donc, sur le long terme, si le traitement s'arrête, on peut reprendre tout le poids perdu. Donc, il faut obtenir cette dose de maintien. Et pour obtenir cette dose de maintien, il y a un coût et ça va éviter les ruptures de parcours de soins.
8: Près de 2 millions de personnes sont concernées par ce remboursement des traitements anti-obésité. Le dépistage au cadmium remboursé à partir d'aujourd'hui, seules les personnes qui habitent un territoire pollué ou qui sont surveillées en raison d'une intoxication liée à leur lieu de résidence pourront en bénéficier. Ce dépistage sera pris en charge à 60% par l'assurance maladie, le reste par la complémentaire santé. Et puis, c'est le grand jour pour l'équipe de France de football. Ce soir à 21h, les Bleus entrent en lice dans la Coupe du Monde et c'est un premier adversaire coriace qui attend les tricolores. Le Sénégal, le finaliste de la dernière Coupe d'Afrique des Nations. La première étape d'un long parcours vers une troisième étoile dont rêve N'Golo Kanté.
3: Dans le groupe aujourd'hui, il y a ceux qui l'ont gagné alors qu'en 2018, c'était pas le cas. Il n'y avait que le coach. Et aujourd'hui, voilà, on a vu ce que ça représente de gagner une Coupe du Monde, la joie que ça procure sur, pour les supporters français, pour le peuple. Et on aimerait beaucoup en fait revivre ces émotions-là. Et ça fait que je pense qu'il y a l'expérience de certains gagnants. Et il y a beaucoup de nouveaux avec la volonté, voilà, de faire partie de cette aventure. Avec un succès, on l'espère.
8: France-Sénégal, c'est à suivre donc ce soir à partir de 21h. Et hier au programme, il y avait 4 matchs. 4 matchs nuls, mais du spectacle. L'Espagne a été tenue en échec par le Cap-Vert 0 partout. L'Uruguay doit également se contenter d'un nul 1 partout contre l'Arabie Saoudite. La Belgique s'en sort bien avec 1-1 contre l'Égypte. L'Iran et la Nouvelle-Zélande se quittent sur un spectaculaire 2-2. Excellent début de journée à tous.
1: Merci Clémence. De la chaleur à venir encore dans les prochains jours. Et vos prévisions météo là pour les prochaines heures. Surtout, c'est avec Sébastien Decaux. Bonjour.
5: Bonjour Axel, bonjour à toutes et tous. On s'attend à des températures bien respirables pour ce mardi 16 juin. En tout cas, côté ciel, ce mardi matin, des passages nuageux retardent l'apparition du soleil, en particulier sur le Finistère et puis le nord de la région. Quant aux températures, elles sont bien agréables, comprises actuellement entre 13 et 16 degrés. Pour cet après-midi, bien, les périodes ensoleillées vont dominer quasiment partout, sauf sur le littoral d'Iroise, sur le Léon ainsi que du côté de la côte de Granit-Rose, où les passages nuageux pourrait lâcher quelques ondées. Le vent sera faible aujourd'hui avec des brises qui vont se déclencher sur notre littoral et avec des températures donc contrastées, 19 à 23 degrés en bord de mer mais 23 à 26 degrés dans l'intérieur des terres. Pour demain mercredi, les grisailles seront à nouveau assez imposantes sur l'ouest de la Bretagne avec parfois quelques brumes, quelques brouillards en début de journée. Les nuages vont rester nombreux sur l'ouest l'après-midi tandis qu'à l'est, c'est le soleil qui va s'imposer avec des températures qui seront comprises entre 20 et 25 degrés sur l'ouest de la Bretagne mais plutôt 25 à 29 degrés en allant vers l'est. Et puis pour la suite, eh bien jeudi, vendredi, samedi, dimanche, les périodes ensoleillées domineront. On notera quand même localement quelques passages nuageux pouvant éventuellement apporter un petit orage localisé pour la journée de jeudi près de l'Atlantique. Quant aux températures, elles seront supportables. Mais attention, pour la journée de dimanche, le mercure devrait grimper en flèche et on s'attend à des pointes possibles à 34-35 degrés entre l'intérieur du Morbihan, de l'Ille-et-Vilaine et puis surtout en Loire-Atlantique. On en reparle dans nos prochains bulletins. D'ici là, très bonne journée à tous.
1: Merci Sébastien. Sébastien Decaux de Météo Bretagne. Voici la suite et la fin de votre émission Bretagne 5 matin pour ce mardi. On terminera tout à l'heure comme d'habitude avec Pommes efficaces de David Christoffel. On aura aussi Serge Surpin pour SatMag. Pourquoi ce livre lui a fait penser à Facebook? Un ouvrage qui explore comment certaines puissances n'essaient plus de convaincre mais sèment plutôt le doute pour fragiliser les démocraties. On en parlera avec lui tout à l'heure aux alentours de 8h55. Vie quotidienne avec Léo Ardouret. Une nouvelle procédure simplifiée pour échanger vos billets de banque abîmés. On aura aussi le journal des sports avec Louis Crépeau. Patrick Huffard nous attendra à l'hippodrome de Nantes pour ses pronostics hippiques. Et puis notre invité politique de 8h15, interrogé par Stéphane Hamon. Il s'agit aujourd'hui d'Axel Fachu, animateur fédéral des jeunes socialistes du Finistère.
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1: Et voici une série que vous allez pouvoir peut-être regarder pour les prochains week-ends ou les prochaines vacances à venir. C'est François Germain qui nous en parle.
11: Peut-on vraiment tout accepter en amitié? C'est la question au cœur de la série du jour. Être ami, cela nécessite parfois des concessions, de la patience et parfois même d'avaler des couleuvres. C'est ce qu'apprennent les personnages principaux de la série Alice et Steve sur Disney+. Alice et Steve, ce sont deux amis quinquagénaires qui font un point sur leur vie et Steve se lamente, il n'a toujours pas trouvé l'amour.
12: J'aimerais vraiment avoir une femme. J'aimerais avoir une femme et avoir un bébé.
13: Bah fais-en un. Tu peux encore avoir des enfants parce que les hommes peuvent en avoir, même s'ils ont 90 ans. Alors t'as qu'à en faire un.
14: Tu sais bien que les femmes de notre âge ne peuvent plus procréer, alors tu vois, c'est fini, pas de bébé pour Steve.
13: Trouve-toi une jeunette.
14: Je veux pas de jeunette, Berg.
0: Une jeunette, ce n'est finalement pas si tabou pour Steve, qui va finir par sortir avec la fille d'Alice, âgée de seulement 26 ans. Évidemment, c'est un choc pour Alice, qui doit composer avec cette relation qu'elle n'attendait pas entre sa fille et son meilleur ami. La série interroge sur la différence d'âge et sur la force d'une amitié dans ce genre de situation. Alice et Steve, c'est une comédie qui a fait sensation puisqu'elle a reçu une pluie de récompenses, notamment le prix de la meilleure série lors du dernier festival Cannes Série.
15: J'ai couché avec Steve, mais c'est pas ce que tu crois. Je l'apprécie, je te jure, je l'apprécie énormément et je crois que lui aussi m'apprécie. Je suis consciente que ça te fait du mal, mais... continuer à le voir.
0: Alice et Steve sur Disney+.
1: Et ça vaut le coup d'œil. Merci François.
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1: Et comme chaque jour, Bretagne 5 matin reçoit, nous aurons un invité politique d'ici quelques instants, ici même dans ce studio. Le temps de boire un petit café, d'écouter un petit peu de musique. On vous propose tout de suite Volo avec Plus Loin, quasiment 8h10. 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

0: Nous sommes mardi, nous sommes le 16 juin 2026, 8h15. C'est l'heure de notre interview politique du jour avec Stéphane Hamon et son invité. Bonjour Stéphane.
1: Bonjour Axel. Et précisément, c'est un autre Axel que je reçois ce matin, Axel Fachus, animateur fédéral des jeunes socialistes du Finistère qui a fait le voyage en train pour être avec nous ce matin. Je l'en remercie. Bonjour.
2: Bonjour Stéphane, merci de me recevoir.
1: Alors, que se passe-t-il au PS ? C'est un peu ma question du matin, parce que ça ne vous aura pas échappé, Axel, que on est en... Allez, je veux dire pré-campagne déjà, bien qu'elle soit bien engagée, présidentielle, on a l'impression que le PS cherche, alors, primaire, pas primaire, les courants, ils sont nombreux au PS, et puis des candidatures, parfois putatives ou d'autres plus réelles. On pense à par exemple, à Raphaël Glucksmann, qui commence à poindre un petit peu dans les sondages aussi. Comment le PS va choisir son leader pour 2027 ?
2: Bon, d'abord, un contexte qui est particulier. Particulier parce que cette présidentielle s'inscrit dans ce contexte avec une guerre, des guerres différentes d'ailleurs, dans la situation internationale que l'on connaît. Une situation en France avec un déficit qui est quand même très important pour pouvoir mettre en place des politiques publiques. Et puis, cette présidentielle avec le RN qui est aux portes du pouvoir et une gauche qui n'arrive pas à trouver la solution. Quand je parle de la gauche, c'est évidemment cette gauche républicaine et démocrate. Un problème aussi pour le Parti Socialiste, c'est-à-dire ne pas apprendre de ses erreurs du passé, où on joue plutôt à des coups de 15 bandes, et on se retrouve en étau. C'est-à-dire on se retrouve entre Jean-Luc Mélenchon qui a déclaré sa candidature, qui fait, certes il faut le reconnaître, des démonstrations de force avec son meeting avec plus de 25 000 personnes, certes. Il y a Raphaël Glucksmann et certains sociodémocrates qui se déclarent candidats. D'ailleurs, plusieurs candidatures quand même qui me paraissent saugrenues, parce que pour être candidat à l'élection présidentielle ou candidate, il faut quand même... un passé politique. Il faut une certaine expérience du pouvoir parce que c'est une élection qui est particulière dans cette 5e République. Et on ne peut pas être candidat simplement parce qu'on a l'envie ou l'ego de l'être. Et ça aussi, c'est quelque chose de regrettable. Les candidatures vont être triées, je pense, au fur et à mesure des désignations. Mais le Parti Socialiste doit essayer de trouver une place dans cette équation qui n'est pas simple, c'est sûr. Mais surtout... se retrouver autour des idées. C'est surtout ça, parce que je pense que...
1: C'est le programme, finalement, qui va tout faire.
2: Totalement, je pense qu'entre Raphaël Glucksmann, les écologistes, les sociodémocrates qu'on a parlé, la gauche républicaine que l'on connaît, or la France insoumise, je pense qu'il y a une base commune qui peut exister. Mais si on partait d'abord des idées, on pourrait peut-être trouver une personne qui peut les porter avec conviction. Et c'est ça, aujourd'hui, le problème que l'on a devant nous.
1: Alors, on a entendu des mots durs parfois de militants. Il y a quelques jours, un militant m'a interpellé en me disant de toute façon, c'est foutu, le PS est mort, le PS c'est les filles aujourd'hui. Comment vous recevez ce genre de propos ?
2: Il y a des choix stratégiques du Parti Socialiste qui ont causé cela. C'est-à-dire que quand il fallait faire barrage à l'extrême droite et à Bardella, l'alliance avec tous les partis de gauche était compréhensible. Et puis la France Insoumise n'avait pas eu les dérives qu'elle a aujourd'hui. Et aujourd'hui, pour les municipales, il y a certaines listes qui ont fait le choix de rejoindre la France Insoumise et qui font donc dépendre l'électorat socialiste de la France Insoumise. Ce qui pose un véritable problème, parce que je pense qu'il faut être intransigeant sur nos valeurs. Et ça, c'est important. Parce que, certes, c'est difficile de gagner aujourd'hui. Certes, c'est difficile d'être modéré et d'avoir des mots justes, d'avoir un programme qui est clair. Mais pourtant, il ne faut pas être défaitiste. Et c'est surtout ça. Et je pense qu'il faut rester clair qu'une gauche modérée républicaine qui est très claire sur ses convictions, qui est radicale mais dans son programme et pas sur la forme comme le fait la France Insoumise, je pense qu'elle existe et qu'il faut réussir à trouver cette solution parce qu'elle est essentielle pour le pays et qu'il y a une attente.
1: Il y a eu des municipales. Là aussi, ça tanguait quand même au PS. À Brest en particulier, vous venez de Brest, hein, je le rappelle pour nos auditeurs qui nous prennent en cours. Le PS était installé à Brest depuis des années. François Cuyandre, d'aucuns ont dit que c'était le mandat de trop, s'est fait battre. Comment est le PS de Brest aujourd'hui ?
2: Là, c'est vrai que la situation est difficile. Difficile parce qu'il faut aujourd'hui digérer cette défaite. Effectivement, la gauche était installée depuis 1989 à Brest, Pierre Maille, puis François Cuyandre. Il n'y avait pas seulement la question du mandat de trop. évidemment qu'elle pouvait se poser et que l'usure du pouvoir pouvait être une question légitime des Brestois et des Brestoises. Mais il y avait aussi d'autres choses, d'autres éléments à prendre en compte, et on ne peut pas mettre seulement la défaite sur cet aspect-là. Il y a évidemment la division de la gauche qui est payée au premier tour, parce qu'il y a des listes dissidentes qui font quand même 12% au premier tour, et qui posent un véritable problème pour que la liste de la gauche unie dans laquelle j'étais candidat puisse être en tête au premier tour.
1: C'est justement ces dissidences qui ont pu créer un peu le chaos, si vous me permettez le terme.
2: Je pense qu'il y a eu une certaine panique au soir du premier tour, parce que nous étions largement quand même derrière Stéphane Roudot, mais il manquait quelques voix pour aller titiller la droite brestoise. Et ces voix-là se trouvent dans notre électorat qui se divise entre certaines listes dissidentes des sociodémocrates, de la gauche républicaine. Et après, au second tour... Enfin, moi, pour mon cas personnel, et on est plusieurs, on s'est retiré de la liste dans cet accord avec LFI parce qu'on y était opposé. Mais je pense qu'il faut vite passer à autre chose de cette défaite. Mais évidemment, au second tour, ce qui est payé, c'est cette alliance avec la France Insoumise qui braque l'électorat de cette gauche.
1: Vous parliez tout à l'heure de l'ascension du RN. On a vu, là encore, hein, j'en parle assez souvent sur cette antenne, de ces fameux sondages qui arrivent hein, parfois de façon publique et d'autres fois plus confidentielle, où on donne quand même un RN très puissant, quelle que soit la combinaison pour le premier ou pour le second tour, avec un Jordan Bardella ou une Marine Le Pen qui, dans tous les cas de figure, remporterait l'élection. Là aussi, donc, en restant très prudent sur les sondages, hein, on est bien d'accord, il y a encore un peu moins d'un an avant la présidentielle, mais est-ce que ça vous interroge? Est-ce que ça oblige aussi le PS à entrer dans la course, à se faire un peu violence, si vous me permettez le terme?
2: Ah bah évidemment, les jours sont comptés. L'élection présidentielle arrive dans quelques mois.
1: Alors, on n'a pas encore la date, elle n'a pas été décidée par le président de la République.
2: Au mois d'avril 2027, probablement. La date, évidemment, nous ne l'avons pas encore, c'est par décret. Mais évidemment que les sondages donnent une certaine intuition, même si il y a évidemment des marges d'erreur dans les sondages. Mais quand le RN est annoncé à 35%, je doute que le RN ne soit pas au second tour. Et ça, on doit quand même le prendre en compte, parce que certains qui s'amusent à jouer, comme je le redis, à des coups de 15 bandes de billard, bah, ça pose question.
1: C'est dangereux.
2: C'est dangereux parce que le risque, c'est d'avoir aucune candidature crédible face au RN au second tour et de ne pas pouvoir faire barrage à l'extrême droite et donc de se retrouver avec la France qui bascule aux mains du Rassemblement national.
1: Alors il y a un mot que je n'aime pas beaucoup mais il est très utilisé, c'est cette polarisation de la vie politique, là encore avec l'extrême droite d'un côté et alors ce qui est qualifié d'extrême gauche, on va dire la France insoumise de l'autre. Est-ce que selon vous cette polarisation, appelons-la comme ça, est dangereuse pour le pays? Est-ce que finalement il n'y a plus de force d'équilibre entre ces deux forces qui deviennent très puissante?
2: Oui, parce que le débat n'est pas serein. Le débat n'est jamais serein entre des gens qui ont des propos plus extrémistes, avec des menaces, des façons de faire, des méthodes qui sont beaucoup plus dangereuses. Moi, quand je vois les militants du Rassemblement National, bah, évidemment, le débat est beaucoup moins serein que quand le Parti Socialiste faisait face à l'UMP.
1: Voilà, il y avait encore des possibilités de discussion, de débat entre la droite classique républicaine et le Parti Socialiste, voire le centre aussi qui s'invitait dans le débat.
2: Ben, au moins, le débat se faisait sur le fond. Et c'était un débat d'idées contre idées, projet contre projet. Et je pense que c'est ça le débat démocratique. C'est de réussir à débattre sur deux modèles, deux visions différentes qui s'opposent. Et ça, c'est serein. Et je pense que quand il y avait les débats Parti Socialiste UMP il y a quelques années, eh bien évidemment, le débat s'opposait entre une économie plus libérale et une économie qui faisait face et qui propose en tout cas l'intervention de la puissance publique. C'est ça, je pense, qu'il faut retrouver.
1: On a une société fracturée, Axel Fachus, aujourd'hui, ça n'échappera à personne, fracturée dans bien des domaines, et puis l'actualité nous rappelle parfois, via des faits divers, et là je fais référence à cette affaire de la petite Liana qui a été assassinée, et là aujourd'hui on parle de pédocriminalité, et on parle aussi de justice. Alors, est-ce que la justice a failli? Là, le débat est sur la place publique aujourd'hui, et est-ce que, plus mécaniquement, il faut réformer la justice.
2: Bon, d'abord, un mot pour la victime, la petite Liana, c'est un drame qui est terrible. Terrible parce que c'est des erreurs, évidemment, que la famille doit avoir en tête, doit se dire, mais ça aurait pu être évité, parce que celui qui a tué était connu des services de la justice. Donc oui, un drame qui est terrible. Et ça, d'abord, je pense qu'il faut le souligner. Après, sur le débat de la justice, c'est un débat qui est légitime et qui doit arriver. Maintenant, c'est plus facile d'avoir des annonces populistes plutôt qu'un débat qui est serein sur la justice.
1: Et là aussi, il faut aller vers le fond.
2: Je pense que c'est essentiel. Pourquoi ? Parce qu'aujourd'hui, la justice manque cruellement de magistrats. Il manque plus de 9000 magistrats, si on en compte à peu près ce que revendiquent les concernés. Et puis, Emmanuel Macron, qui a dégradé quand même l'état de la justice, qui par coup d'annonce annonce 1500 magistrats en plus. Oui, on peut s'en réjouir, sauf qu'il en manque 9000 pour traiter les dossiers. Et c'est ça aussi le problème. Et puis attention, sur les propositions qui sont faites aujourd'hui quand on parle de ces drames, la célérité de la justice, c'est-à-dire que la justice aille beaucoup plus vite, si on lui donne pas les moyens d'aller plus vite, ce qui risque, c'est d'avoir de nombreuses défaillances, comme il y a eu dans l'affaire Liana. Il y a une enquête administrative qui a été commandée par le garde des Sceaux, donc il faudra voir si justement il y a eu des défaillances, des failles, et ceux qui sont comptables de ça devront être mis face au fait. Le cas échéant.
1: Ça nous amène au budget, parce que là aussi, il va falloir des moyens pour la justice, comme il en faut pour l'hôpital, comme il en faut pour l'éducation. Néanmoins, au-delà des moyens, il y a aussi un débat sociétal. On a entendu, sur le plateau d'une chaîne de télévision, pour ne pas la nommer BFM, deux personnes qui se sont exprimées face à Gérald Darmanin en disant « Si moi, demain, on touche à mon enfant, je fais justice moi-même, je n'attendrai pas que la justice passe. » Ça remet aussi au goût du jour ce fameux débat sur la peine de mort qu'on croyait derrière nous. Est-ce que là aussi, il faut avoir une grande prudence vis-à-vis de la société, vis-à-vis de d'actions qui pourraient être faites et qui seraient en marge, évidemment, de l'état de droit ?
2: On peut comprendre ces réactions. Moi, je trouve toujours assez étonnant de réagir, et de nombreux politiques le font, de réagir et de condamner à chaque fois ce que disent les citoyens. Parce que oui, dans l'émotion, quand on vit un drame, je comprends qu'on ait envie de se faire justice soi-même, je comprends l'idée qui est derrière, parce qu'on n'en peut plus. Voilà ce qui se passe. Mais quand on fait de la politique, quand on souhaite réformer les politiques publiques, notamment de la justice, le but, c'est de trouver un débat qui est serein. Et la peine de mort, Elle est assez documentée sur ce fait-là. Elle ne fonctionne pas. Il y a eu, et cette semaine notamment, de nombreux documents sur ce sujet-là, de comment l'Allemagne traite la pédocriminalité. C'est-à-dire avec parfois des castrations, mais parfois aussi, beaucoup surtout, de la prévention. Et c'est surtout ça, parce que ça fait 30 ans qu'on fait de la répression partout, que la droite organise ça et nous dit que c'est la solution miracle, et toujours par coup d'annonce. On nous a dit il y a quelques années qu'on allait sortir le Karcher. Pardon, mais je vois toujours pas les améliorations qu'il y a devant nous, et c'est un véritable problème. Et je pense, sur ce sujet-là, qu'il faut retrouver un débat serein, et surtout mettre l'accent sur la prévention et l'éducation, parce que c'est là que ça se joue. Si on éduque nos enfants avec des valeurs d'égalité, qu'on fait apprendre que notamment l'éducation aussi affective, sexuelle, pour éviter des problèmes qui peuvent arriver par la suite, ou traiter des maladies, parce que la pédocriminalité est une maladie aussi, si on ne la traite pas par de la prévention, eh bien il arrive des drames. Et c'est surtout là qu'il faut mettre l'accent. Et le taux de récidive, pour le coup, en France, est totalement mauvais quand on voit la répression qui est faite, parce qu'en sortie de prison, il y a plus de 50% des personnes qui ont été incarcérées qui récidivent.
1: Justement, ça pose la question de la santé. Vous voyez, tout est lié finalement, et de la santé mentale aujourd'hui, de la psychiatrie qui est un peu le parent pauvre. Si déjà la santé est pauvre, c'est aussi le parent pauvre. Et là aussi, il faut avoir un programme volontariste, mettre les moyens, réformer là aussi cet aspect de la santé.
2: c'est un aspect qui est souvent dans l'ombre, parce qu'on ne le voit pas, ou alors il est souvent discriminé. C'est-à-dire que la santé mentale, souvent, certains vont se dire c'est un problème, c'est un problème mental, et puis dont acte. Moi, je pense que c'est quand même la grande oubliée des politiques publiques, souvent, et que les jeunes, notamment ceux de la génération Covid, subissent des difficultés au niveau de la santé mentale dans les études, et c'est assez documenté sur ce sujet. Ils vivent des difficultés pour apprendre, parce qu'il y a beaucoup de dépression, il y a beaucoup de situations d'isolement aussi, et je pense que c'est une des priorités et un des sujets, en tout cas, que la gauche doit porter.
1: Alors là, il faudra des moyens. Ça nous amène aussi à l'éducation. Il y a encore, on remonte le puzzle. L'éducation, aujourd'hui, on parle des jeunes qui ne sont pas toujours bien éduqués. Alors, il ne s'agit pas de jeter l'opprobre, vous l'aurez compris ce matin. Il n'y a pas que les jeunes qui sont parfois mal éduqués. Mais ça, c'est un autre débat. Mais justement, est-ce qu'il faut aujourd'hui prendre à bras-le-corps aussi le problème de l'éducation qui, finalement, pourrait apaiser bien des choses dans notre société ?
2: Je le crois. Je crois que l'éducation a une place qui est centrale, centrale dans la formation des jeunes et dans l'apprentissage des pratiques à mettre en place pour leur avenir professionnel, mais aussi dans la vie en société. Et si on renforce les moyens sur l'éducation, si on renforce la prévention, c'est par là qu'on arrivera à améliorer notre société. Quand on voit dans certaines écoles que, il y a des enfants qui ont des parents qui parfois dealent. Très bien, mais c'est parce que l'école républicaine a loupé une étape. Parce qu'en fait, on leur promet plus ce que prévoyait avant l'ascenseur social. C'est-à-dire de pouvoir, avant, ce qui était en tout cas donné comme idéologie, c'était de, parce qu'on va à l'école, parce qu'elle nous enseigne des valeurs et nous permet de grandir, d'étudier, d'apprendre, on pourra avoir une place qui sera essentielle, importante.
1: Sortir de sa condition, finalement.
2: C'est ça. Et en fait, aujourd'hui, quand on voit, notamment mais dans le trafic de drogue, l'argent que ça procure, ça procure bien plus que ce que promet l'école républicaine. Donc évidemment, quand on est en galère, c'est plus difficile de faire croire que c'est par l'école que tout passera. Et donc c'est pour ça qu'il faut renforcer l'école. Il faut renforcer cette promesse républicaine et faire en sorte que ça marche, parce que c'est par là qu'on y arrivera.
1: Alors, vous parlez d'économie du narcotrafic qui s'installe ici en Bretagne. On était un petit peu épargné jusqu'à ces dernières années, c'est plus le cas aujourd'hui. Ça veut dire aussi, finalement, beaucoup d'argent, économie parallèle, donc, et ça pose des problèmes de sécurité. Est-ce qu'il faut mettre les moyens, par exemple, sur les enquêtes pour démanteler les réseaux, pour éviter peut-être que des jeunes tombent dans ces réseaux ?
2: Je pense que oui, il faut étudier en tout cas toutes les pistes. C'est-à-dire, il faut un volet prévention, parce que, comme on vient de le dire, c'est par là que ça va passer, mais aussi un volet répression, c'est normal. Et surtout, ce qu'avaient porté les socialistes au Sénat, dans la proposition de loi narcotrafic, c'est surtout de taper au porte-monnaie. Parce que le problème du trafic de drogue, c'est l'argent qui est derrière. Et les millions d'euros qui circulent. Et donc, c'est pour ça, il y avait notamment le dispositif enrichissement injustifié, qui permettait de taper au porte-monnaie des trafiquants de drogue pour justement démanteler ces réseaux.
1: Alors, il y a un autre sujet. Là aussi, j'allais presque dire casse-gueule, permettez-moi le mot, il est peut-être un peu fort, qui va s'inviter forcément dans la campagne électorale. C'est le sujet de l'immigration. Alors aujourd'hui, il y a plusieurs thèses selon les partis politiques. Est-ce qu'il y a, là aussi, il faut avoir le courage d'aborder le sujet et de mettre un petit peu les données sur la table ?
2: Je pense que la gauche doit en parler, parce qu'on a une vision de l'immigration. On a une vision de ces sujets-là. Moi, je pense que oui, c'est une chance. Oui, évidemment, on le voit dans les secteurs en tension. Heureusement qu'il y a des personnes qui viennent d'ailleurs pour nous aider. Et le problème de la droite, d'une certaine droite, c'est de choisir son immigration. Oui, dans certains secteurs, non dans d'autres. Et c'est l'histoire de la France. L'histoire de la France, elle est faite par évidemment des mouvements de population qui sont totalement légitimes et en rien, ils doivent être condamnés. Et c'est trouver le problème ailleurs que fait le Rassemblement National. C'est-à-dire que, évidemment, ils cherchent de l'argent et ils mettent ça sur le dos de l'immigration. C'est un peu facile.
1: Avec un problème démographique, la population française vieillit. Là aussi, la Bretagne vieillit, avec beaucoup d'entreprises ici qui ont recours à la main-d'œuvre étrangère. Là aussi, il faut réfléchir, il faut trouver des solutions pour accueillir, pour pouvoir mieux accueillir aussi.
2: Oui, parce que quand on voit ce qui peut arriver devant nous à l'aube de ces élections présidentielles, je pense que cette insertion dans la société peut devenir très compliquée. Et c'est comme ça que ces personnes vont être déplacées à certains endroits, qui vont pas pouvoir gagner leur vie, et donc vont se retrouver dans des situations très complexes. Alors que l'immigration peut être évidemment une énorme chance de diversité et d'apprentissage de différentes cultures, de différentes connaissances que l'on n'a pas peut-être en France. Et vivre en société, c'est faire société. Et ça, c'est important, et je pense que la gauche, elle doit prendre ce sujet à cœur pour pouvoir défendre ces sujets d'immigration comme elle le voit.
1: Avec une autre forme d'immigration, c'est l'immigration climatique, elle est réelle aujourd'hui. Ça nous emmène sur un autre sujet, qui est le sujet du réchauffement climatique, et sujet éminemment politique. Comment les écologistes vont se rapprocher ou pas du PS ?
2: C'est à eux d'en décider, ils sont souverains chez eux, et pour le coup, je ne déciderai pas à leur place. Maintenant, le choix va être aussi compliqué que dans les autres partis de gauche. C'est-à-dire que, est-ce qu'il y aura une partie qui sera tentée d'aller vers la France Insoumise ? Est-ce que Marine Tondelier sera candidate jusqu'au bout de cette élection présidentielle ? Est-ce qu'elle va se soumettre à un vote d'une certaine primaire ? C'est à eux d'en décider. Mais je pense que les écologistes sont des partenaires avec qui nous avons des bases communes et avec qui nous pouvons travailler sereinement pour l'avenir de la France. Mais il faut réussir à se retrouver autour d'une table et pouvoir discuter des différents projets. Certes, nous avons des divergences, mais je pense qu'elles ne sont pas insurmontables et que, une fois à l'Assemblée, chacun votera projet contre projet. Mais sur les bases communes, on a 80% du programme qui est commun.
1: Donc, il y a bon espoir, si je vous entends.
2: Je l'espère. J'espère que ce chemin, il existera, parce que c'est essentiel pour l'avenir de la France. C'est soit nous, soit l'espace de la gauche républicaine hors la France soumise qui gagne, soit sera l'extrême droite. Voilà ce qui arrive. Donc c'est pour ça que l'urgence, elle est là, et les jours sont comptés, parce que l'élection présidentielle va arriver très très vite.
1: Avec aussi tout un débat sociétal, on l'a évoqué d'une certaine façon tout à l'heure, une société très fracturée, comment faire là aussi pour parler d'une seule voix ? Est-ce qu'il faut trouver un leader justement au Parti Socialiste pour parler d'une seule voix, pour essayer d'apaiser le pays ? Parce qu'on est quand même dans une situation très explosive.
2: En tout cas, il faut une personne qui puisse porter notre projet. C'est ça l'essentiel. Et je ne sais pas si c'est un leader ou un chef ou une chef. Peu importe. Mais en tout cas, une personne qui incarne, une personne qui est capable de porter nos convictions. Et aujourd'hui, cette personne, elle est difficile à trouver. Parce que dans notre espace politique, il n'y a pas non plus beaucoup de personnes aujourd'hui qui incarnent auprès des Français et des Françaises.
1: Il y a beaucoup de candidats, mais peu de peu d'incarnation finalement.
2: Beaucoup d'égo, j'ai envie de dire. Beaucoup d'égo dans cette campagne présidentielle. Et je pense que c'est assez rare dans une campagne présidentielle, mais il faudrait retrouver les archives des anciennes campagnes, que autant de candidats se déclarent, je pense, à l'aube du premier tour.
1: Alors, je n'ai pas cherché dans les archives, je dois la vérité à Axel Fachus, mais en tout cas, de point de vue de journaliste, je crois que c'est la première fois qu'on a autant de candidats. Il y a des recours, on a entendu des noms qui sont revenus, Bernard Cazeneuve, un certain François Hollande aussi, dont on dit, il écrit un livre actuellement, qu'il se prépare. Ce serait une bonne nouvelle ou pas ?
2: Bon, moi d'abord, ces différentes personnalités politiques, je pense qu'il faut qu'elles soient autour de la table, parce qu'elles représentent une certaine partie de l'électorat et certaines personnes sont susceptibles de voter pour eux, parce qu'ils ont des convictions, des valeurs qui sont évidemment assez proches des nôtres, et nous avons aussi des bases communes. Il y a évidemment des anciennes personnes qui ont été au Parti Socialiste, donc ils partagent une certaine vision commune. Cependant, ils sont aussi comptables d'un bilan. Et je pense que ça soit difficile pour les Françaises et les Français de revoir le retour de François Hollande ou de Bernard Cazeneuve. Ma génération, je ne suis pas sûr qu'elle soit fan, et moi le premier, de voir François Hollande. Maintenant, si toute la gauche était derrière lui, là je m'inclinerais, je dirais pourquoi pas.
1: Voilà, là encore le chef qui conduit le parti à l'élection.
2: Aujourd'hui, ça me paraît très compliqué. Il y a un bilan qui est quand même assez récent, qui a été difficile à vivre pour les Françaises et les Français. Et je pense que il faut qu'ils se rejoignent dans une candidature qui fera l'unanimité, au moins avec les autres partis.
1: Avec aussi un contexte, on disait c'est long, un an presque avant l'échéance présidentielle, en tout cas le premier tour, un contexte international, vous l'avez évoqué un petit peu en début d'interview, qui a des répercussions sur la vie des Françaises, des Français. On

0: faire ou s'ils ont fait le fameux pas de côté.
1: On est en train de revivre un jeu des alliances. Et attention à ce jeu des alliances, parce que quand elles se créent et qu'elles s'opposent, cela conduit à de nombreux risques. En plus, ce qu'il faut prendre en compte aujourd'hui, c'est l'innovation technologique. Parce que on est à une époque où les engins technologiques, les drones, l'intelligence artificielle, sont des engins de puissance, mmh. au service de la guerre parfois. Et ça peut être très très brutal, très grave, s'il y a des jeux d'alliance qui s'affrontent, comme c'est le cas au Moyen-Orient. Il y a des destructions humaines, des destructions de civils, et c'est une situation qui est grave et dont il faut parler.
0: Avec l'Iran, dont Donald Trump pensait faire une bouchée, qui tient tête malgré tout, est-ce que c'est un désaveu pour les États-Unis, pour la première puissance mondiale, ou en tout cas l'une des premières puissances mondiales ?
1: Donald Trump revendique sa victoire, évidemment, par preuve de communication. Parce que, certes, il y a certains acquis pour les États-Unis, il y a des destructions des forces armées de l'Iran. Donc, évidemment, il y a certains objectifs qu'avait Donald Trump qui sont accomplis. Cependant, l'objectif principal était l'arme nucléaire pour l'Iran. Et là, on n'est pas certain que tout soit détruit, voire pas du tout. Mais évidemment, en étant objectif, c'est pas une victoire pour Donald Trump, parce qu'il a engagé des forces, il a engagé de l'argent, et il voulait contraindre l'Iran. Et il se retrouve à signer un accord où l'Iran paraît en position de force. On n'a pas encore le détail de l'accord. On a les principaux points qui ressortent, avec le détroit d'Hormuz notamment. Mais en tout cas, la direction qui est prise, c'est plutôt l'Iran qui a résisté et qui s'en sort. Moi, ce que je trouve affligeant dans ce débat-là, c'est l'Europe qui est inaudible. Mmh. Inaudible. Alors que l'Europe doit être une force souveraine et qui porte ce message de paix. Et aujourd'hui, on est inaudible. Et ça, il va falloir vraiment se poser la question, et c'est aussi un débat qu'il y aura pendant la présidentielle, de qui sera candidat pour renforcer cette Europe, parce qu'elle doit parler d'une seule voix, et c'est aujourd'hui compliqué face à Donald Trump et Vladimir Poutine notamment.
0: Aujourd'hui, on oublie quelqu'un dans la bataille, si j'ose dire. C'est le peuple iranien qui a tant espéré, qui a vu ses espoirs douchés finalement au nom d'un accord qui reste bancal, hein, on l'imagine bien.
1: Ah ben, comme je venais de le dire, il y a eu des destructions massives quand même en Iran, et la voix du peuple iranien, mais la voix des peuples de la région ne sont pas du tout entendues. C'est des discussions d'égo contre égo, c'est des discussions de puissance contre puissance, et qui va gagner ce combat. Et ça, c'est problématique. Et aujourd'hui, Donald Trump signe peut-être un accord, parce qu'il y a les mid-termes qui arrivent dans quelques mois. Et là, je ne vois pas où le peuple de la région est entendu pour avoir une paix durable.
0: Il nous reste une poignée de secondes. Je voulais juste vous poser une toute petite question très rapidement à Axel Fachus. Toujours autour de Donald Trump, qui a décidé que les entreprises de l'IA ne seraient plus accessibles pour nos pays européens. Il juge que c'est un cas de souveraineté américaine. Ça va nous obliger aussi à aller un peu plus vite sur les nouvelles technologies.
1: Et ben, le débat, notamment, se fera pendant l'élection présidentielle, parce qu'il y aura des gens qui veulent, comme nous, la gauche, défendre cette Europe forte, puissante, une Europe qui développe son intelligence artificielle, une Europe qui est indépendante, notamment sur les énergies, parce que ça nous évitera certaines problématiques qui touchent les Français au cœur, parce que c'est les prix de l'essence et c'est les déplacements du quotidien. Mais aussi, cette Europe, si elle ne parle pas d'une seule voix et qu'elle ne développe pas ses instruments, eh bien évidemment, Donald Trump sera plus puissant que nous et on aura de véritables conséquences pour nos pays.
0: Les débats sont sur la table, on en reparlera évidemment. Merci infiniment Axel Fachus, animateur fédéral des jeunes socialistes du Finistère, d'avoir été avec nous ce matin. Je vous souhaite une très belle journée.
1: Merci Stéphane et à bientôt.
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3: Merci à tous les deux. On échange tous les matins avec notre invité ici sur Bretagne 5. Rendez-vous demain à 8h15 pour une nouvelle interview. Et rendez-vous tout de suite avec Cyril Clément pour les unes de la presse régionale. On ouvre les journaux ce matin, Cyril.
4: Bonjour Axel, bonjour à tous. Les unes de la presse régionale de ce mardi nous en font voir de toutes les couleurs, du bleu et du vert. Du bleu à la une de Presse Océan, ça démarre enfin pour les Bleu, titre Le Quotidien. Ce soir à 21h à New York, la France lance son mondial contre le Sénégal. Une entrée en lice attendue et un faux départ à éviter pour ne pas raviver le traumatisme de 2002. C'est à lire.

0: dans Presse Océan ce matin. Presse Océan qui nous emmène à la Baule avec le Festival du film qui démarre le 24 juin. Antoine Duléry sera l'un des jurés qui devra départager 5 longs métrages et 3 courts. Les détails à lire en page 25. Et puis, le recours à des intermédiaires, la Poste perd de nouveau en justice. Retour sur ce procès en page 10 de Presse Océan. Presse Océan qui nous emmène à Clisson avec le Hellfest vu par la mer. Laurence Luneau revient sur les enjeux pour la ville liés à la venue de 60 000 festivaliers par jour. Le Hellfest, c'est à retrouver en page 8 de Presse Océan ce matin. C'est du vert à la une de Ouest-France. Algues vertes, le constat sévère de la Cour des comptes. La Cour des comptes va livrer un bilan très mitigé des politiques menées pour lutter contre les algues vertes. Ouest-France a pu consulter le rapport en question, rapport provisoire à découvrir en page 6 du quotidien. Ouest-France qui nous parle ce matin du procès très politique du RSA dans le Finistère. Les détails sur la première audience sont à retrouver en page 8. Et puis, plus de 2 mois sans internet après un vol de câble en cuivre. Ça se passe en Ille-et-Vilaine. Les détails à retrouver en page 7 de Ouest-France ce matin. Ouest-France qui nous parle du baccalauréat à l'heure de l'IA. Quelles sanctions pour les tricheurs? Les réponses à retrouver en page 5 de Ouest-France. Il est question de vacances dans Ouest-France, ou comment financer ses congés à crédit, les offres se multiplient. Les détails sont à retrouver dans les pages vie quotidienne de Ouest-France. Ouest-France qui évoque aussi ce matin l'accord Iran-États-Unis, gaz, carburant, à quand une baisse des prix? Là aussi, la question est posée et les réponses sont données dans Ouest-France ce matin. Ouest-France qui nous parle de sport et de canoë-kayak. Pour Titouan Castric, un début de saison compliqué, nous dit le quotidien, et c'est à lire en page sport. Il est question aussi de foot, bien entendu, dans Ouest-France et du Mondial 2026, ce qu'il faut savoir avant l'entrée des Bleus face au Sénégal, c'est à lire en page sport. On est toujours en bleu ce matin, cette fois-ci, dans le Télégramme. Mission 3 étoiles, nous dit le quotidien qui met à sa une photo d'Mbappé. Mbappé précisément et les Bleus entrent en jeu ce soir au Mondial. La France qui brigue une 3e étoile est derrière eux, nous dit le Télégramme qui vous propose un dossier spécial en page 9 ce matin. Il est question des prix des carburants à la une du Télégramme. Le gazole à 1,80 d'ici 2 semaines, nous dit le quotidien. Ce sont les estimations des experts si toutefois l'accord de paix est bel et bien signé et surtout respecté. Les détails à retrouver dans le Télégramme. La guerre en Iran, toujours dans le Télégramme, ce que changerait à l'accord de paix. L'agenda diplomatique va s'accélérer sur les volets stratégiques, financiers et économiques, nous dit le Télégramme ce matin. Les détails à retrouver en page 2. Et puis, la politique du RSA, contrôle des allocataires, ambiance tendue à Brest. L'audience de Maëlle Decalan a été précédée d'une manifestation devant le tribunal judiciaire de Brest. Retour sur cette journée d'audience dans le Télégramme ce matin. Et il est question de l'érosion côtière dans le Télégramme. Une 4e maison sera rasée à Tréfiagat. 1 an après l'émotion des premières destructions, le plan suit son pour, nous dit le Télégramme. Reportage à retrouver en page 15 ce matin.
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2: Cyril Clément au micro, Bretagne 5. Et voici la page sport tout de suite avec Louis Crépeau. Bonjour Louis.
3: Bonjour, bonjour à tous. C'est le jour J pour les Bleus à la Coupe du Monde, des Français du tennis en préparation de Wimbledon et puis les championnats d'Europe débutent aujourd'hui en région parisienne. Et à la une ce matin, c'est le grand jour. L'équipe de France fait son entrée dans la Coupe du Monde ce soir face au Sénégal. Mais avant ça, un mot des rencontres de la nuit. Dans le groupe H, d'abord mauvaise performance pour l'Espagne, tenue en échec par le Cap-Vert 0-0. 0. L'Uruguay doit également se contenter d'un nul 1 partout contre l'Arabie Saoudite. Dans le groupe G, la Belgique s'en sort bien avec un nul 1 partout également contre l'Égypte. Et puis 2 partout spectaculaires entre l'Iran et la Nouvelle-Zélande. Et ce soir, direction donc New York, l'équipe de France fait ses grands débuts dans ce mondial. Et c'est un premier adversaire coriace qui attend les tricolores, le Sénégal, finaliste de la dernière Coupe d'Afrique des Nations. Les Bleus sont bien prévenus pour leur sélectionneur Didier Deschamps. Écoutez.
4: On sait à quoi s'attendre. Eux aussi, ils savent à quoi s'attendre. Après, ça sera un duel de haut niveau. Pour un premier match, mais c'est la spécificité de se retrouver dans la même poule avec évidemment l'Irak et puis la Norvège qui est aussi une très bonne nation.
3: Et France et Sénégal, c'est à 21h. Côté composition, Didier Deschamps devrait aligner la même équipe que lors des derniers matchs, notamment avec le quatuor offensif Olise Dembélé, Doué Mbappé. Le tennis, 3 Français font leur entrée sur le gazon du Queens aujourd'hui. Adrian Manarino opposé au Tchèque Jakub Mencić, Arthur Hinderknecht au Serbe Amat Medjedovic et Hugo Humbert face au Croate Marin Cilic. Et puis au tournoi féminin de Nottingham, Loïse Boisson, elle, va tenter de renouer avec la victoire. La Française affronte l'Ukrainienne Diana Yatremenska, 50e joueuse mondiale. Et puis enfin, ça démarre aujourd'hui. Les championnats d'Europe d'escrime se déroulent cette année dans les Hauts-de-Seine à Antony. Lors des derniers championnats en Italie l'an dernier, l'équipe de France avait remporté 9 médailles, dont 5 titres. Voilà pour l'essentiel de l'actu sport. Je vous souhaite une très belle journée.
2: Merci Louis Crépeau. On prend la route de Nantes tout de suite, l'hippodrome de Nantes avec les pronostics de ce mardi en compagnie de Patrick Huffard évidemment, bonjour.
5: Bonjour Axel, l'hippodrome du Petit Port à Nantes accueille ce mardi un quintet qui va mettre aux prises sur le mile de vieilles connaissances des turfistes, 16 chevaux âgés de 4 à 8 ans. Gran Passen par exemple a disputé ses 2 dernières courses dans des quintets. À Cagnes en février, il figurait dans la bonne combinaison. Puis après 2 mois de repos, on l'a revu dans le quintet de Bordeaux. Manqué d'une courte tête la victoire. Ce 3e quintet pourrait être le bon. Il portera le numéro 3. Remonté au poids de 3,5 kg, Félix Desormes, là, s'attaque à son 5e quintet de l'année. Il va découvrir le champ de course nantais où sa bonne place à la corde sera un avantage. Crowfunding, le 16, a lui aussi tiré un bon numéro de corde. Et l'hippodrome de Nantes, il le connaît. C'est lui qui était le 3e de ce quintet l'an dernier. Sur cette piste où la ligne d'arrivée est très courte, Petit Pedro, le numéro 6, excellent finisseur, est une chance. Enfin, l'anglais Harper, le 5, et Kerwellen, le 9, ont leur place à l'arrivée. Voici nos numéros 3, 1, 16, 6, 5 et 9. Mercredi, on descend dans le sud-ouest pour retrouver les trotteurs à Agen.
2: On ira manger des pruneaux par la même occasion. Merci beaucoup Patrick, à demain.
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2: 8h52 avant de retrouver Satmag, Serge Surpin et puis Pommes Efficaces avec David Christoffel. Voici une nouvelle procédure simplifiée pour échanger vos billets de banque abîmés dans Vie quotidienne. Bonjour Léo Ardourel.
6: Le saviez-vous, vous pouvez échanger gratuitement un billet de banque endommagé ou déchiré. La Banque de France vient de faire évoluer la procédure. On vous explique comment vous y prendre dans cette édition. Un billet oublié au fond d'une poche est passé à la machine à laver, un peu déchiré au fond du porte-monnaie ou même partiellement brûlé, cela vous est sans doute déjà arrivé. Bonne nouvelle, un billet endommagé n'est pas forcément perdu. La Banque de France rappelle qu'il est possible d'obtenir le remboursement d'un billet en euros abîmé à condition qu'il soit authentique et qu'il en reste plus de la moitié. Premier réflexe, si le billet est seulement froissé ou légèrement déchiré, tentez de le déposer dans un automate bancaire de dépôt d'espèces. Dans de nombreux cas, il sera accepté. En revanche, si le billet est fortement détérioré, une nouvelle solution existe depuis le 8 juin. Certains buralistes partenaires de la Banque de France peuvent désormais prendre en charge les demandes de remboursement pour des montants allant jusqu'à 500 euros. Le dispositif doit progressivement être étendu à tout le territoire avec un buraliste référent par département à partir du mois de juillet. Pour effectuer votre démarche, prévoyez une pièce d'identité et un relevé d'identité bancaire. La Banque de France pourra également vous demander quelques informations sur l'origine des fonds. Attention à quelques erreurs fréquentes. N'essayez pas par exemple de recoller le billet avec du ruban adhésif et ne l'envoyez jamais par courrier. La procédure est gratuite et passe uniquement par des circuits officiels. Pour toutes vos questions relatives à l'échange de billets, la Banque de France met à disposition un numéro gratuit. Il s'agit du 3414.
2: Le 3414, oui, ça peut être utile. Tiens, merci beaucoup pour le tuyau, Léo Ardourel. On passe à Satmag, Serge Surpin. Pourquoi ce livre lui fait penser à Facebook ? Serge, de quoi s'agit-il exactement ?
7: Aujourd'hui, je vais faire un peu dans le style chronique littéraire en vous parlant d'un livre que je viens de terminer. Son auteur s'appelle J.R. Dos Santos. C'est un journaliste et romancier portugais, souvent comparé à Dan Brown. On y retrouve des enquêtes, des mystères et des révélations spectaculaires. Mais avec une différence importante, J.R. Dos Santos est un vrai journaliste. Ses romans s'appuient sur des faits réels, des débats contemporains et des sujets complexes, comme la politique, l'intelligence artificielle, comme la religion ou l'histoire. Certes, les livres de J.R. Dos Santos ne sont pas des grands chefs-d'œuvre, mais on y apprend autant qu'on se divertit. Son roman publié en 2024, Le Protocole Chaos, suit une enquête mêlant renseignements, manipulation de l'information et rapports de forces internationaux. L'idée centrale est simple et redoutable. Certaines puissances autoritaires ne cherchent même plus à convaincre les populations qu'elles ont raison. Elles cherchent surtout à semer le doute. Le but n'est pas d'imposer une vérité, mais de détruire la notion même de vérité, affaiblir la confiance dans les médias, les institutions et la démocratie. Dans un monde où plus personne ne sait ce qui est vrai, le chaos devient une arme politique. Un livre qui évoque évidemment les campagnes de désinformation attribuées à la Russie de Vladimir Poutine, les faux comptes sur les réseaux sociaux, les théories complotistes, les stratégies destinées à polariser les sociétés occidentales. Il se fait écho aussi au Brexit, les élections américaines ou encore la montée des mouvements populistes dans divers pays. Plus largement, il montre comment les réseaux sociaux peuvent opposer les citoyens les uns aux autres, parfois jusqu'à attiser des violences bien réelles. Si je vous parle de ce livre aujourd'hui, c'est parce que je n'arrête pas d'y penser quand je parcours les réseaux sociaux. Récemment, j'ai vu passer deux publications sur Facebook, manifestement construites sur le même modèle. Dans un cas, une personnalité d'extrême droite ridiculisait un adversaire. Dans l'autre cas, c'était une personnalité d'extrême gauche qui ridiculisait aussi son adversaire. Le style et le récit étaient à peu près le même. À chaque fois, il y a une prétendue émission de télévision qui était citée, sans nom d'émission, sans nom de la chaîne, et avec un lien vers un site totalement inconnu. Quelques vérifications ont suffi pour constater que ce site ne diffusait régulièrement que de fausses informations. Le plus troublant n'est pas tant le mensonge que la réaction de certains lecteurs sur les réseaux. Comme je signalais que l'information était fausse, plusieurs me répondaient « peut-être ». Mais elle est crédible. Finalement, c'est un peu le chaos dont écrit J.R. Dos Santos. C'est précisément le problème. À l'approche des prochaines échéances électorales, il faudra être particulièrement attentif à toutes ces informations qui apparaissent de nulle part et qui sont parfois relayées sans aucune vérification. Ça signifie pas que les médias reconnus ont toujours raison, mais au moins, on sait qui ils sont, comment ils travaillent et on peut les confronter à d'autres sources. D'ailleurs, vous avez parfaitement le droit de vérifier ce que moi-même je vous raconte. Je dois être une source parmi tant d'autres, jamais la seule. C'est peut-être même la meilleure leçon de ce livre dont je vous rappelle le titre, Le Protocole Chaos, écrit par J.R. Dos Santos. Dans un monde saturé d'informations, l'esprit critique n'est plus un luxe, il est devenu une nécessité. Et pour cela donc, Le Protocole Chaos mérite largement le détour.
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2: Le Protocole Chaos, c'est passionnant tout ça. Merci beaucoup Serge Surpin. Un rendez-vous, une chronique, vous allez pouvoir retrouver en podcast sur notre site bretagne5.fr. Dernier rendez-vous, tiens, de cette matinée. Un rendez-vous tout en poésie avec David Christoffel.
9: Le 173e poème est une toute petite chose. Un poème qui se passe de narrateur, un moment de partage qui peut donner de quoi tenir, de quoi faire la part des choses, et qui peut d'ailleurs donner envie de séparer, le plaisir d'en rajouter, de la nécessité de ne pas exagérer. Tout cela dans une modeste phrase qui ne s'attendait pas elle-même à se laisser aller jusque-là. Porté par une bonne disposition à se donner des raisons d'être diverses, variées et plutôt sereines de se retrouver entre elles, le 173e poème est donc à son échelle un appel à la concorde, une façon de bien employer une minute juste là, tel un projet symphonique qui ne veut pas dire son nom, c'est-à-dire une contribution au chaos aussi, l'exploration de possibilités contradictoires et tout cela qui finit par préférer l'esprit d'élongation à la recherche de certitude.
2: David Christoffel, qu'on retrouvera avec certitude demain évidemment pour l'émission de mercredi. Nouvelle émission qui sera une nouvelle fois préparée par Stéphane Amon à la rédaction en chef, Nathalie Vidalon à la coordination antenne et qui sera également menée de main de maître par sa console, Frédéric Guyon à la technique. Merci beaucoup à vous toutes et vous tous de nous avoir suivis ce matin. Continuez, restez branchés hein, sur Bretagne 5. On va repartir en musique d'ici quelques instants.
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2: Et on vous dit bonjour, bonjour ce mardi, il est tout juste 9h. Et voici un nouveau Flash Info Bretagne 5, présenté par Clémence Lebarry. Bonjour.
12: Bonjour à tous. Le Moyen-Orient encore au cœur des discussions à Évian. Un déjeuner de travail du G7 est consacré aujourd'hui aux crises dans cette région du monde. Une réunion en présence de l'Égypte, des Émirats arabes unis et du Qatar. Hier, Donald Trump a assuré que le détroit d'Ormuz serait complètement ouvert vendredi, jour annoncé de la signature de l'accord trouvé entre les États-Unis et l'Iran pour mettre fin à la guerre. Le locataire de la Maison-Blanche qui s'est également entretenu avec Emmanuel Macron, un échange tendu. Donald Trump a notamment minimisé l'initiative multinationale portée par Paris et Londres pour sécuriser le détroit d'Ormuz. L'Ukraine sera également au centre de cette journée. Volodymyr Zelensky est à Évian ce matin. Le président ukrainien doit notamment participer à une réunion de travail en présence de Donald Trump. Une visite alors que la guerre continue. De nouvelles frappes meurtrières menées hier par la Russie ont fait au moins 11 morts. Dans le reste de l'actualité, le travail le 1er mai s'invite de nouveau au Sénat. Le projet de loi encadrant le travail des salariés des boulangers et fleuristes est examiné aujourd'hui au Palais du Luxembourg. Le texte prévoit qu'ils puissent travailler ce jour-là sous réserve qu'un accord de branche fixe les conditions du volontariat et de rémunération. On rappelle que normalement le 1er mai est un jour obligatoirement chômé et payé. 665 millions d'euros supplémentaires pour le développement de l'intelligence artificielle. C'est ce que va investir la France, selon aujourd'hui le Premier ministre Sébastien Lecornu. Une annonce qui intervient à la veille de l'ouverture à Paris du salon Vivatech dédié aux nouvelles technologies. Les animateurs du périscolaire manifestent de nouveau aujourd'hui à Paris. Un rassemblement est organisé par une intersyndicale alors que le Conseil de Paris se tient à l'hôtel de ville. Les syndicats dénoncent le manque d'effectifs chronique aggravé par les suspensions pour tout signalement. Depuis début 2026, 132 animateurs ont été suspendus, dont 52 pour suspicion de violences sexuelles ou sexistes. Et puis c'est le jour J pour l'équipe de France de football. Les Bleus entrent en lice dans le Mondial ce soir et affrontent le Sénégal. Coup d'envoi à 21h. Excellente matinée à tous.
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0: Bonjour à tous. Volodymyr Zelensky au G7. Le président ukrainien a été accueilli à Évian tout à l'heure par Emmanuel Macron. Il doit notamment participer à une réunion de travail en présence de Donald Trump. L'objectif, tenter de remettre la guerre en Ukraine au cœur des discussions internationales. Le président américain a jugé hier qu'il était peut-être possible de faire quelque chose à propos de ce conflit. Le Moyen-Orient, lui aussi, est toujours très haut dans l'agenda des chefs d'État et de gouvernement. Ils se retrouveront pour un déjeuner de travail consacré aux crises dans cette région. Hier, Donald Trump a assuré que le détroit d'Ormuz serait complètement ouvert dès vendredi, jour annoncé de la signature de l'accord trouvé entre les États-Unis et l'Iran pour mettre fin à la guerre. En attendant, cet accord lui a permis de calmer les cours du pétrole. Et en France, les distributeurs de carburant sont reçus aujourd'hui à Bercy. L'État promet d'effectuer des contrôles sur les prix à la pompe dans les prochaines semaines pour s'assurer qu'ils baissent comme les cours du pétrole. Dans le reste de l'actualité, quelle autonomie pour la Corse ? Le débat constitutionnel débute aujourd'hui à l'Assemblée nationale. Les députés examinent le projet de loi qui vise à reconnaître la population corse comme une communauté. Elle aurait officiellement sa propre langue, son histoire ou encore sa culture. Frédéric Péchier a de nouveau rendez-vous avec la justice. La chambre de l'instruction de la Cour d'appel de Lyon examine ce matin la demande de mise en liberté de l'ancien médecin anesthésiste. Le quinquagénaire avait été condamné par la Cour d'assises du Doubs à la perpétuité en décembre dernier pour 30 empoisonnements, dont 12 mortels de patients, lorsqu'il exerçait dans les cliniques de Besançon entre 2008 et 2017, des faits qu'il conteste. Place aux épreuves de spécialité aujourd'hui. Plus de 530 000 élèves de terminale générale et technologique passent le bac depuis hier. Selon la matière, l'épreuve se terminera à 11h, 11h30 au midi. Et puis bien sûr du football, car c'est le grand jour. 3 ans et demi après sa défaite en finale face à l'Argentine, l'équipe de France retrouve la Coupe du Monde ce soir face au Sénégal. France-Sénégal, c'est à suivre à partir de 21h. Excellente matinée à tous.
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3: Bonjour à tous. Pour l'Iran, mettre fin à la guerre au Liban est la question la plus importante de l'accord avec Washington. Le chef de la diplomatie iranienne a encore insisté ce matin sur la question du conflit libanais. Les Iraniens ont également annoncé le probable début de discussions approfondies avec les États-Unis vendredi, jour prévu de la cérémonie de signature du protocole d'accord trouvé entre les deux pays après plus de 3 mois d'affrontements. La guerre en Iran, qui reste au cœur des préoccupations du G7, organisé en ce moment à Évian, un déjeuner de travail est consacré aujourd'hui aux crises au Moyen-Orient, en présence de l'Égypte, des Émirats arabes unis et du Qatar. Et hier, Donald Trump a assuré que le détroit d'Ormuz serait complètement ouvert vendredi. Mais avant, une réunion sur l'Ukraine a débuté ce matin avec la participation de Volodymyr Zelensky et de Donald Trump. L'objectif pour le président ukrainien, tenter de remettre la guerre en Ukraine au cœur des discussions internationales. Dans le reste de l'actualité, c'est une journée historique au Sénat pour les Réunionnais de la Creuse. Après l'Assemblée nationale, il y a près de 5 mois, c'est au tour des sénateurs d'examiner aujourd'hui une proposition de loi visant à réparer le préjudice subi par les 2000 mineurs réunionnais transplantés dans l'Hexagone entre 1962 et 1984. 665 millions d'euros supplémentaires pour le développement de l'intelligence artificielle, c'est ce que va investir la France, selon aujourd'hui le Premier ministre Sébastien Lecornu. Une annonce qui intervient à la veille de l'ouverture à Paris du salon Vivatech dédié aux nouvelles technologies. Le dépistage au camionium remboursé à partir d'aujourd'hui. Seules les personnes qui habitent un territoire pollué ou qui sont surveillées en raison d'une intoxication liée à leur lieu de résidence pourront en bénéficier. Ce dépistage sera pris en charge à 60% par l'assurance maladie, le reste par la complémentaire santé. Et puis c'est le jour J pour l'équipe de France de football. Les Bleus entrent en lice dans le mondial ce soir et affrontent le Sénégal, coup d'envoi 21h. Côté équipe, Didier Deschamps devrait aligner la même composition que lors des derniers matchs. Excellente fin de matinée à tous.
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1: Bonjour à tous. À la une, la fin de la guerre au Moyen-Orient. L'accord entre Washington et Téhéran doit être signé ce vendredi à Genève. Un accord qui se répercute déjà sur les prix du pétrole. Les distributeurs sont reçus ce matin à Bercy. Et puis un duel à risque pour l'équipe de France. Les Bleus débutent leur Coupe du Monde ce soir face au Sénégal. Des questions en suspens au lendemain de l'annonce de l'accord entre les États-Unis et l'Iran. La cérémonie de signature est prévue vendredi à Genève en Suisse, selon Donald Trump. Celle-ci devrait comprendre la réouverture du détroit d'Ormuz sous certaines conditions, ainsi que la levée du blocus naval américain. Une décision faite sous pression par le président américain, selon Thierry Coville, chercheur à l'IRIS, spécialiste de l'Iran.
2: Donald Trump a quand même compris qu'il n'y avait pas d'issue militaire à ces problèmes et que notamment la question du nucléaire iranien ne pouvait être réglé qu'au moyen de négociations. Donc il a compris que la guerre n'était pas une solution. Puis il y a également les coûts de cette guerre. Du fait de la fermeture des détroits d'Ormuz, vous avez une hausse du prix de l'énergie dans le monde. L'inflation commence à accélérer aux États-Unis. Le prix de l'essence a augmenté. Il y a les élections de mid-term en novembre pour Donald Trump avec quand même des sondages qui sont plutôt mauvais. C'est très clairement pour ça qu'il a mis une grosse pression, notamment sur Israël, pour qu'ils arrêtent leurs attaques au Liban. Il a mis tout son poids dans la balance pour arriver à cette signature qui n'est qu'un protocole d'accord. Les deux pays se mettent en gros d'accord pour continuer les discussions.
1: Et notez que les Iraniens ont également annoncé le probable début de discussions plus approfondies avec les États-Unis vendredi, jour prévu de la signature du protocole d'accord. La situation au Moyen-Orient qui sera bien évidemment à l'ordre du jour au G7. Les chefs d'État doivent se réunir pour un déjeuner de travail autour de la signature de l'accord. Plusieurs représentants des pays du Golfe comme l'Égypte, les Émirats arabes unis et le Qatar y participent. Conséquence directe de cet accord, l'impact sur les cours du pétrole. En France, les distributeurs sont reçus en ce moment même à Bercy. L'État qui promet d'effectuer des contrôles sur les prix à la pompe dans les prochaines semaines pour s'assurer qu'ils baissent comme les cours du pétrole. En attendant, le gouvernement lui l'assure, les aides seront maintenues. Écoutez les précisions du ministre de l'économie Roland Lescure.
3: Elles avaient été annoncées pour passer l'été et elles seront évidemment distribuées comme prévu. Je peux vous dire que pour l'aide grand rouleur, on est à ce stade à près de 900 000 demandes enregistrées. Et du fait des délais de versement, on aura 667 000 versements. Ils ont été envoyés hier, ils arriveront dans les comptes des Françaises et des Français d'ici demain. Évidemment, ces aides sont bienvenues, notamment pour soutenir la saison touristique. Et donc voilà, maintenant c'est le temps de la relance. L'économie française doit être de retour et on a de bonnes nouvelles qui nous permettent d'y croire aujourd'hui.
1: Et la porte-parole du gouvernement réclame que les baisses de prix soient impactées au prix à la pompe aussi vite que les hausses l'ont été. Dans le reste de l'actualité, il est accusé de 30 empoisonnements, dont 12 mortels. Frédéric Péchier, de nouveau devant la justice. Sa demande de remise en liberté est examinée aujourd'hui par la chambre d'instruction de la cour d'appel de Lyon. Le médecin anesthésiste avait été condamné, on le rappelle, à la réclusion criminelle à perpétuité à l'issue de son procès en décembre 2025. Vers une Corse plus autonome, un projet de loi constitutionnelle arrive devant l'Assemblée nationale ce mardi. Les députés examinent le projet de loi qui vise à reconnaître la population corse comme une communauté. Elle aurait donc officiellement sa propre langue, son histoire ou encore sa culture. Dans le même temps, au Sénat, les parlementaires examinent le projet de loi encadrant le travail le 1er mai. Texte qui concerne entre autres les salariés boulangers et fleuristes. Il prévoit d'autoriser le travail à condition qu'un accord de branche précise notamment les règles de volontariat et de rémunération. Le bac 2026 se poursuit ce mardi. Après la philosophie hier, place aujourd'hui aux épreuves de spécialité. Près de 530 000 élèves de terminale générale et technologique étaient concernés ce matin. Et puis ça y est, le moment est arrivé. 3 ans et demi après sa défaite en finale contre l'Argentine, l'équipe de France retrouve la Coupe du Monde. Les Bleus entrent dans la compétition face au Sénégal à New York. Une affiche qui rappelle forcément l'échec de 2002 de la France, alors championne du monde en titre. Finaliste de la dernière CAN en début d'année, le Sénégal a tout d'un piège pour l'équipe de France. Un adversaire relevé qui rend cette entrée en lice encore plus importante pour Didier Deschamps.
4: C'est notre premier rendez-vous. On le sait depuis le tirage, on s'en rapproche. C'est pas le rater, c'est nous tout faire, bien évidemment, par rapport au fait que c'est le premier match. Ça le rend encore plus prestigieux, entre guillemets, de par le niveau de cette équipe du Sénégal. On sait à quoi s'attendre, eux aussi, ça sera un rapport de force. Après, il y a toujours l'aspect émotionnel, de par l'importance du match ou l'environnement aussi. L'idéal, c'est d'être concentré et décontracté. Nous, les idées, elles sont claires, et on fera tout pour que ce bilan soit positif.
1: France-Sénégal, coup d'envoi ce soir à 21h. Bon après-midi à tous.
0: Amis Turfis, bonjour. L'hippodrome du Petit Port à Nantes accueille ce mardi un quintet qui va mettre aux prises sur le mail de vieilles connaissances des turfistes, 16 chevaux âgés de 4 à 8 ans. Gran Passen, par exemple, a disputé ses deux dernières courses dans des quintets. À Cagnes en février, il figurait dans la bonne combinaison. Puis après 2 mois de repos, on l'a revu dans le quintet de Bordeaux. Manquait d'une courte tête la victoire. Ce 3e quintet pourrait être le bon. Il portera le numéro 3. Remonté au poids de 3,5 kg, Félix Desormes, là, s'attaque à son 5e quintet de l'année. Il va découvrir le champ de course nantais où sa bonne place à la corde sera un avantage. Crowfunding, le 16, a lui aussi tiré un bon numéro de corde. Et l'hippodrome de Nantes, il le connaît. C'est lui qui était le 3e de ce quintet l'an dernier. Sur cette piste où la ligne d'arrivée est très courte, Petit Pedro, le numéro 6, excellent finisseur, est une chance. Enfin, l'anglais Harper, le 5, et Kerwellen, le 9, ont leur place à l'arrivée. Voici nos numéros 3, 1, 16, 6, 5 et 9. À demain avec des trotteurs à Agen.
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4: Bonjour, bonjour à tous. Hier, on n'aura jamais d'armes nucléaires. Déclaration de Donald Trump depuis le G7 en France. Le président américain qui dénonce aussi les récents bombardements israéliens sur Beyrouth. Il appelle le premier ministre Benjamin Netanyahou à la plus grande responsabilité vis-à-vis du Liban. L'Iran réaffirme de son côté que l'arrêt immédiat de la guerre, y compris au Liban, est la question la plus importante de l'accord signé avec les États-Unis. Un accord au menu d'un déjeuner de travail au sommet à Évian. Le G7 se poursuit jusqu'à demain. L'Ukraine a aussi été évoquée ce matin en présence du président Volodymyr Zelensky. Une très bonne rencontre selon Donald Trump qui estime que la Russie devrait conclure un accord. Plus d'autonomie pour la Corse, la réforme constitutionnelle arrive devant l'Assemblée nationale cet après-midi. Les députés examinent le projet de loi qui vise à reconnaître la population corse comme une communauté. Il est largement soutenu par les élus corses mais divise les différents groupes. Les débats vont durer 3 jours. Le vote est prévu dans une semaine. La baisse des émissions de CO2 en France a été plus importante que prévu. Selon le Centre interprofessionnel technique d'études de la pollution atmosphérique, le CITEPA, les émissions de gaz à effet de serre ont baissé de 3% en 2024 et de 2,1% en 2025. C'est plus que les prévisions, mais le rythme de cette diminution ralentit toutefois par rapport à 2022 et 2023. La pression monte pour l'équipe de France qui entre en lice dans la Coupe du Monde ce soir. 3 ans et demi après la finale perdue contre l'Argentine, les Bleus affrontent le Sénégal. Didier Deschamps a prévenu hier, ça va être un affrontement de haut niveau pour un premier match. Le coup d'envoi à 21h à New York. Et puis la Défense Arena va changer de nom, annonce du président de la salle de spectacle parisienne. Elle s'appellera Plénitude Arena à partir du 1er juillet. Ce sera juste avant les 2 concerts de Bad Bunny. Ce naming a été conclu avec le groupe de gaz et d'électricité italien pour une durée minimum de 7 ans. Voilà pour l'info. Bon début d'après-midi.
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4: Bonjour à toutes et tous. Le gouvernement promet de surveiller les prix des carburants. Après l'accord pour mettre fin à la guerre au Moyen-Orient, les distributeurs étaient reçus à Bercy. Et la ministre de l'Énergie, Maud Bréjon, dit souhaiter que les baisses soient impactées au prix à la pompe aussi vite que les hausses l'ont été. Le ministre de l'Économie, Roland Lescure, confirme aussi que les aides du gouvernement sont maintenues, notamment celles pour les grands rouleurs versées à partir de demain. Et l'accord entre États-Unis et Iran est au cœur du G7 aujourd'hui. Un déjeuner de travail sur ce sujet était prévu avec les dirigeants et plusieurs pays invités, l'Égypte, le Qatar ou encore l'Arabie Saoudite. Les discussions sur le contenu de l'accord doivent débuter à partir de vendredi. Dans le reste de l'actu, ils sont accusés d'être liés à la mort de 31 migrants dans la Manche. 14 personnes seront jugées, notamment pour homicides involontaires, soupçonnées d'être liées à des réseaux d'immigration illégale. Ce naufrage qui remonte à novembre 2021 est le plus meurtrier dans la Manche. Au Sénat, l'examen cet après-midi du texte pour la réparation des enfants de la Creuse. Cette proposition de loi doit apporter des réparations mémorielles et financières pour les préjudices subis par plus de 2000 enfants réunionnais. Déplacés de force dans l'Hexagone dans les années 60, 70 et 80, notamment dans le département de la Creuse. Le texte prévoit la création d'une journée nationale d'hommage. C'est déjà fini pour Shein au BHV Marais. L'implantation dans le grand magasin parisien en novembre avait fait polémique et le partenariat va prendre fin avec la nomination d'un nouveau propriétaire. Il évoque une erreur stratégique après l'arrivée du groupe de fast fashion. Shein restera présent dans les 5 BHV en province. Et puis les choses sérieuses commencent pour l'équipe de France. Premier match de la Coupe du Monde de foot ce soir à New York. C'est face à l'équipe la plus redoutée de leur groupe, le Sénégal. On suivra aussi les prochains adversaires des Bleus avec Irak-Norvège à partir de minuit. Et puis dans la nuit, le tenant du titre, l'Argentine, qui joue contre l'Algérie. Très bon après-midi.
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1: Bonjour à toutes et tous, la canicule arrive. Dès demain, la chaleur va monter d'un cran sur la région parisienne jusqu'au centre-est, avec 34 à 35 degrés annoncés. La vigilance orange devrait être déclenchée par Météo France, car les températures vont continuer d'augmenter les jours suivants. Les ministres de la Transition écologique, de l'Éducation et de la Santé vont se rendre au centre de crise sanitaire cet après-midi pour faire un point sur la canicule. Notez aussi que deux départements sont en alerte au feu de forêt aujourd'hui, avec un risque élevé sur l'eau et les Pyrénées-Orientales. Dans l'actu également, le blocus du détroit d'Ormuz par les Américains est en train d'être levé. C'est ce qu'annonce la télévision d'État iranienne. Les pétroliers circulent de nouveau après cet accord conclu entre États-Unis et Iran. Et sur les marchés, le baril de pétrole Brent passe sous la barre des 80 dollars. C'est une première depuis le début du conflit. Et la fin du conflit est aussi évoquée au G7 aujourd'hui, ainsi que la guerre en Ukraine. Donald Trump estime que la Russie devrait conclure un accord. Déclaration du président américain suite à une réunion avec Volodymyr Zelensky, le président ukrainien présent au G7. Le procès d'un cold case a débuté devant la cour d'assises des Yvelines, celui de Marie-Thérèse Garcia, surnommée Madalton, jugée pendant plusieurs semaines pour le meurtre de son ex-belle-sœur. Son corps décapité et démembré avait été retrouvé en 1995. L'accusée, âgée de 79 ans, nie les faits. Elle est en détention provisoire depuis 3 ans. Plus de 100 000 billets de train à prix réduit mis en vente aujourd'hui pour le mois d'août. Cela concerne les TGV Inouï avec des voyages à partir de 19 euros. La SNCF explique vouloir soutenir le pouvoir d'achat des Français. L'opération dure jusqu'à jeudi. Et puis c'est le jour J pour les Bleus. L'équipe de France débute son mondial ce soir. Premier match face au Sénégal, finaliste de la dernière Coupe d'Afrique des Nations. C'est à 21h au MetLife Stadium à New York devant plus de 80 000 spectateurs. Très bon après-midi.
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1: Bonjour à toutes, bonjour à tous. H-5 pour les Bleus et tous les supporters de l'équipe de France. Elle entre en lice ce soir dans la Coupe du Monde. Premier match face au Sénégal à 21h. On attend une heure avant le coup d'envoi la composition de l'équipe de France. Didier Deschamps devrait aligner les mêmes joueurs que lors du dernier match amical face à l'Irlande du Nord. Dans ce groupe, les futurs adversaires des Bleus, la Norvège et l'Irak, s'affronteront dans la foulée à minuit. Dans l'actu également, c'était le premier procès après le début du scandale du périscolaire parisien. L'animateur a été relaxé aujourd'hui. Le tribunal correctionnel de Paris estime que les faits d'agression sexuelle ne sont pas caractérisés. À l'audience début mai, le procureur avait requis 1 an et demi de prison avec sursis contre l'accusé de 47 ans. La justice évoque un comportement inapproprié qui aurait dû faire l'objet de rappels à l'ordre. Plus d'autonomie pour la Corse. La réforme constitutionnelle arrive devant l'Assemblée nationale cet après-midi. Les députés examinent le projet de loi pour une Corse autonome au sein de la République qui vise à reconnaître la population corse comme une communauté. Les débats vont durer 3 jours. Le vote, lui, est prévu dans 1 semaine. Photo de famille au G7, c'était tout à l'heure au tour d'Emmanuel Macron, alors que le sommet se poursuit à Évian. Et après la guerre en Ukraine ce matin, l'accord entre l'Iran et les États-Unis est au cœur des discussions. Et la circulation reprend dans le détroit d'Ormuz, selon les médias iraniens. Le blocus est en train d'être levé. Conséquence, c'est une première depuis le mois de mars. Aujourd'hui, le baril de pétrole Brent repasse sous les 80$. En France, le gouvernement promet aussi de surveiller les prix des carburants. Et puis la Défense Arena va changer de nom, annonce du président de la salle de spectacle parisienne. Elle s'appellera Plénitude Arena à partir du 1er juillet. Ce sera juste avant les 2 concerts de Bad Bunny, en attendant ceux de Céline Dion à la rentrée. Ce naming a été conclu avec le groupe de gaz et d'électricité italien pour une durée minimum de 6-7 ans. C'est la fin de ce flash. Bon après-midi.
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1: Bonsoir à tous. C'est l'une des vagues de chaleur les plus précoces que la France ait connues, selon un climatologue à Météo France. Une nouvelle canicule arrive sur le pays et elle va concerner particulièrement le centre-est. La vigilance orange devrait être déclenchée jeudi sur le Rhône, l'Allier et le Puy-de-Dôme. Et dès demain, on aura entre 30 et 35 degrés sur la moitié sud. Météo France précise que la baisse des températures devrait commencer à partir de lundi. On apprend aussi que la baisse des émissions de CO2 en France a été plus importante que prévu. Les émissions de gaz à effet de serre ont baissé de 3% en 2024 et de 2,1% en 2025. C'est plus que les prévisions, mais le rythme de cette diminution ralentit toutefois par rapport à 2022 et 2023. À la une également, c'est bien en Suisse que sera signé l'accord de paix entre l'Iran et les États-Unis vendredi. La cérémonie de signature est prévue à Burgenstock, près de Lucerne, selon le ministère suisse. Et conséquence de la fin du conflit, la circulation reprend dans le détroit d'Ormuz. Selon la diplomatie iranienne, le blocus américain des ports a aussi été levé. Notez que Donald Trump, lui, veut soumettre l'accord au Congrès américain. Le président l'a déclaré en marge du sommet du G7 à Évian. Et sur place, il a aussi évoqué la guerre en Ukraine, estimant que la Russie devrait conclure un accord. Le président des États-Unis menace de rétablir les sanctions contre les Russes. Le foot et les choses sérieuses commencent pour l'équipe de France. Premier match de la Coupe du Monde de ce soir à New York. C'est face à l'équipe la plus redoutée de leur groupe, le Sénégal, finaliste de la dernière CAN. Les Bleus qui ont reçu hier à leur hôtel la visite de Paul Pogba, l'ancien international champion du monde, qui sera aussi au MetLife Stadium de New York ce soir. Enfin, en tennis, les sœurs Williams reprennent du service. Vénus et Serena Williams ont été invitées à disputer le tournoi de Wimbledon en double. Leur dernière participation remonte à 2016, édition qu'elles avaient d'ailleurs remportée. Bonne fin d'après-midi.
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3: Noémie Mortreau, votre job, c'est d'accompagner les entreprises dans la maîtrise du risque. Comment est-ce qu'on arrive à accompagner à la maîtrise du risque ?
4: Alors déjà, bonjour à tous. Merci de me recevoir, Vincent. Alors, on arrive à ce métier par le biais de plusieurs années d'études, notamment. J'ai commencé mon parcours, moi, par un BTS Assurance à la sortie de mon bac et dans le but de devenir gestionnaire de patrimoine. Mais je me suis prise de passion pour l'assurance, étant donné que c'est un sujet très vaste, qui comprend aussi énormément de règles de droit. Et j'ai continué mes études jusqu'au master en allant en région parisienne, quittant ma Bretagne natale pour aller en région parisienne étudier la fin de mon cursus scolaire en manager des risques, pour pouvoir intégrer également des entreprises et pouvoir parler à la fois de l'assurance et de la stratégie.
3: Mais vous n'êtes pas assureur ?
4: Non. Pas du tout assureur. L'assureur, lui, prend en charge les risques qui sont transférables. Le courtier, lui, va challenger les contrats d'assurance. Et moi, derrière, c'est plus tout ce qui va être sécurité globale, les risques en totalité.
3: Alors, pourquoi est-ce que le risque, c'est un lieu stratégique dans une PME ?
4: Alors, toutes les entreprises qui sont en fonctionnement prennent des risques au quotidien. Et celles qui font appel à moi, ce sont les entreprises qui savent qu'un risque peut coûter très cher à l'entreprise et qu'il vaut mieux l'anticiper.
3: Quand on dit coûter cher, ça veut dire quoi ça ?
4: Alors, ça peut partir d'un risque qui se réalise, un aléa qui se réalise et qui vient prendre une petite assiette de la trésorerie comme quelque chose de beaucoup plus destructeur au sein de la société qui vient forcément mettre à mal l'emploi, que ce soit au niveau des salariés, que ce soit au niveau des machines, des bâtiments.
3: Il y a des risques comme ça qui peuvent tuer une entreprise.
4: Tout à fait. On a souvent connaissance des risques, notamment liés à l'image. Je pense à ces multinationales qui ont eu des problèmes liés à des maladies à la suite de la vente et de la consommation de leurs produits. Ça, ça nuit énormément et ça met du temps à redorer une image derrière quand ça ne fait pas totalement couler l'entreprise.
3: Alors, c'est quoi le rôle d'un risk manager? Parce que c'est votre métier, risk manager.
4: Le risk manager, son rôle, c'est vraiment d'être en entreprise, faire partie intégrante de la stratégie de l'entreprise, cartographier les risques pour pouvoir justement avoir une visibilité dessus, en calculer la criticité, donc pour parler un peu plus grossièrement, évaluer l'impact et la probabilité de réalisation. Et ensuite, c'est l'objectif, c'est de pouvoir éviter ces risques, mettre tout en place pour éviter le risque. Et puisqu'on sait qu'un risque a toujours une forte chance de se réaliser, quoi qu'il en soit, c'est de pouvoir trouver des solutions pour réduire cet impact.
3: Il y a toujours des solutions pour réduire l'impact des risques ?
4: Toujours. Il n'y a aucun risque qui ne peut pas être réduit en termes d'impact.
3: Ok. Alors, vous nous avez dressé un tableau. J'imagine que c'est du coup un système de pilotage. Il y a du pilotage des risques ?
4: Oui, tout à fait. L'entreprise qui fait appel à un manager des risques, souvent les très grosses entreprises ont leur manager des risques parce que effectivement, le manager des risques participe à la croissance de l'entreprise, à la réalisation de ses objectifs également et à une place très stratégique pour faire une continuité d'activité lorsqu'il y a un arrêt d'activité justement lié à une problématique telle qu'un incendie, une bride machine ou autre chose.
3: Vous avez dit continuité d'activité, c'est quoi ça ?
4: Ça a été surtout employé à la suite du Covid. Et pendant le Covid, on avait appelé ça beaucoup, on en entendait parler partout dans les médias, le PCA, le fameux plan de continuité d'activité. Ce plan de continuité d'activité, c'est ni plus ni moins qu'un processus avec des personnes identifiées pour justement intervenir dans cette continuité. Qui est-ce qui prend la décision ? Qui est le suppléant au cas où la première personne titulaire soit absente, qui est-ce qui prend le contrôle des médias ?
3: Là, on l'a déjà, le suppléant, on a l'organigramme de l'entreprise et du coup, on sait qui fait quoi et qui est censé faire quoi ?
4: Exactement, sauf que dans une entreprise et surtout dans le cas d'une crise, il faut que les personnes soient préparées à pouvoir parler de cette crise, que ce soit au niveau des salariés, que ce soit au niveau des médias, et surtout qu'ils soient dans la capacité de leur donner leur mission, réduire l'impact de la surprise et être carré, stoïque, droit dans ses bottes pour faire en sorte que tout continue comme si presque rien ne s'était passé, de manière à réduire aussi les impacts.
3: Cette continuité d'activité, c'est quelque part, si on a un problème, comment est-ce qu'on fait après ?
4: Exactement.
3: Comment est-ce qu'on le gère, ces problèmes ?
4: Comment on gère le problème ? Quel est le chemin ? Qu'est-ce qu'on a repéré en amont ? Dans le cas de la vie personnelle, par exemple, je prends cette image pour donner un peu plus de hauteur à tout le monde. Admettons, quand on a un enfant qui tombe et qui s'ouvre quelque part, on ne panique pas devant lui. Parce qu'on a peur de lui faire peur. L'idée, c'est tout de suite de réagir. Sourire, est-ce que tu vas bien, soigner un petit peu la plaie, appeler le SAMU, savoir ce qu'on doit faire, est-ce qu'on va aux urgences, est-ce qu'on va juste à la pharmacie. En fait, c'est cette manière de faire, mais en entreprise. Quand on est face à 50 salariés, on a vu un accident du travail avec soit une amputation, soit un décès, ça peut être très perturbant. L'idée, c'est pas d'ignorer ni de minimiser, mais c'est de pouvoir être droit et savoir que voilà, on réceptionne, on donne la ligne de conduite, tout le monde rentre chez soi, on revient dans telle heure, mise en place d'une cellule psychologique, voilà, il y a tous ces process en interne qui doivent être aussi évalués par les responsables.
3: Et tout ça, on a dans notre tableau de bord.
4: Alors, en fait,
3: dans notre système de pilotage.
4: Tout à fait. Dans la cartographie des risques, on va venir vraiment notifier les risques. L'idée, c'est pas que ce soit juste un document qui reste dans un tiroir et qu'on ne visualise plus du tout. On repère les risques. On, comme je disais, on les quantifie. on en donne leur impact, et du coup, ça nous permet d'avoir une échelle de valeur en fonction des risques, justement. Et ensuite, pour les réduire, on vient justement trouver des solutions alternatives ou des solutions aussi de remplacement. Je pense par exemple à un fournisseur, l'arrêt de production d'un fournisseur qui va impacter également notre production, trouver plusieurs fournisseurs. Mais puisqu'on sait que le risque peut quand même arriver, quel est le plan d'action si toutefois on a cette réalisation de risque? Qu'est-ce qu'on met en place? Qui est-ce qui prend contact avec le fournisseur BIS? Est-ce qu'on investit justement dans un nouveau, nouvelle activité, une nouvelle branche et on devient notre propre fournisseur? Voilà, des leviers de performance, des leviers de croissance, une optimisation.
3: Je vais venir à votre premier métier quelque part, qui était le métier de l'assurance, en tout cas dans votre formation.
4: Oui.
3: C'est toutes des choses que l'assureur ne fait pas, lui.
4: Tout à fait. L'assureur, lui, il vient vraiment au secours de l'entreprise lorsque un sinistre
3: est arrivé.
4: Encore, je précise une nouvelle fois, un sinistre qui a été transférable. Quand on parle d'une perte de fournisseur, c'est pas un risque qu'un assureur peut prendre en considération. Donc, je pense notamment aux incendies. Là, l'assureur, il est très compétent et c'est d'ailleurs sa première utilité, c'est de répondre à des risques qui vont mettre tout de suite la pérennité de l'entreprise KO. Et derrière, il y a quand même tout un pilotage, mais en vision 360, qui touche aussi bien la direction, les DAF, les RH, mais aussi toutes les équipes de production.
3: Alors, vous avez parlé aussi, quand je vous ai écouté, de tout ce qui était les schémas, quelque part, les procédures à suivre. C'est quand même pas quelque chose qu'on va afficher dans la salle du personnel, parce qu'il faut qu'on les connaisse quand même, ces procédures qui sont exceptionnelles.
4: Alors, effectivement, tout le monde n'est pas dans l'obligation d'apprendre les procédures de toutes les procédures de l'entreprise. En fait, l'idée, c'est de pouvoir aussi mobiliser le personnel. Parce que le personnel, et on pense tout de suite aux directions, mais en réalité, dans une entreprise, qui est-ce qui constitue le plus de croissance et de chiffres? Ce sont les producteurs, les opérateurs, je pense notamment à des usines.
3: Et comment justement on les informe de ces process, de nouvelles procédures qu'on va utiliser ou pas? On espère qu'on ne les utilise pas d'ailleurs. Quand il y a un problème, comment est-ce qu'ils sont au courant du nouveau process à suivre?
4: Alors justement, en fait, c'est eux qui participent à l'élaboration de ce process.
3: Ça se fait avec eux.
4: Exactement. Chaque personne qui pratique un métier au sein d'une entreprise, c'est lui qui peut aussi répondre à toutes ces problématiques, à aussi évaluer l'impact, quelque part, pour les équipes. C'est chaque profil dans l'entreprise est à même de pouvoir réaliser ça. Mais encore faut-il que ce soit organisé en interne, que ce soit des sujets qui soient aussi mis en transparence. Parce qu'on n'a pas toujours envie d'impliquer nos équipes en production sur des sujets comme ça. Et pourtant, ça reste aussi un levier de communication en interne et d'implication des salariés. Ce n'est pas un poids en termes de responsabilité, c'est plutôt une implication en termes de valeur ajoutée sur son métier.
3: Et pour faire ce diagnostic, j'imagine que vous avez aussi des systèmes pour réunir tout le monde et mettre en place ce diagnostic.
4: Alors, justement, pour éviter aussi que ça soit quelque chose qui soit trop prenant dans les PME, parce qu'on sait bien que les PME, en règle générale, elles n'ont pas le temps, elles mettent pas non plus, elles allouent pas du temps, en tous les cas.
3: Et encore plus dans les TPE.
4: Dans les TPE, encore moins, effectivement. Alors moi, je me déplace en entreprise et je m'infiltre, entre guillemets, pour justement pouvoir parler en même temps que la personne fait son travail. C'est pas une évaluation de son travail, mais comprendre le travail de chacun, ça m'aide aussi à avoir des pistes pour comprendre quels sont les risques du quotidien, quelle est la place de l'entreprise sur le marché, où est-ce que la communication peut être faite. Alors, c'est juste des leviers, encore une fois. J'interviens pas sur la communication de l'entreprise, mais le fait de rendre le métier compréhensible.
3: Là-dedans, on pourrait presque croire que ce que vous proposez, c'est ce qu'on appelle le document unique d'évaluation des risques. Ça n'a rien à voir, pourtant.
4: Alors, ça en fait partie, effectivement. C'est le document unique d'évaluation des risques, mais à la hauteur globale de l'entreprise. On passe vraiment par tous les niveaux de l'entreprise, toutes les hiérarchies, et on vient distinguer absolument tout, que ce soit sur les risques stratégiques de l'entreprise, qui sont aussi les risques qui mettent le plus à mal la pérennité.
3: Alors, c'est quoi un risque stratégique pour une entreprise ?
4: Alors, ça va être, par exemple, un mauvais positionnement sur le marché, une cible qui n'est pas claire, une dépendance à un client majeur. 50% de mon chiffre d'affaires est réalisé par un seul client. Donc, si ce client vient à ne plus payer ses facturations, alors que devient mon entreprise ? Que devient les salaires de mes salariés ? De mauvais investissements également ? Quand on place la trésorerie, notamment, si c'est mal placé, comment on fait pour essuyer une perte ?
3: Oui, ça, c'est des risques financiers, du coup.
4: Alors, c'est stratégique à la base, et ensuite, ça peut en découler, effectivement, la perte en découle sur des risques financiers, effectivement.
3: Donc, bien faire attention sur les investissements qu'on fait, les investissements, moi, je pensais financiers, mais ça peut être aussi matériel. Est-ce que ce matériel-là
4: Exactement.
3: Va être compétent aux compagnies ?
4: Exactement. Encore plus dans les industries, pour les machines, quelles sont les assistances mises à disposition ? Est-ce qu'il y a bien des équipes d'assistance auprès du fondateur de la machine, du créateur de la machine, ou alors est-ce qu'on fait appel à des sous-traitants qui sont pas qualifiés ?
3: Assistance si jamais la machine tombe en panne.
4: Exactement. Si la machine tombe en panne, ou s'il y a une pièce en termes d'usure, que ce soit des choses qui soient bien anticipées en amont, tout le monde n'a pas non plus un système de maintenance en interne. Donc ça, c'est des choses aussi qu'il faut regarder. Parce que on n'est jamais à l'abri, comme je disais, de la réalisation d'un aléa et d'une perte de production.
3: C'est très opérationnel, là.
4: Oui. Alors, effectivement, on a également les risques opérationnels. Donc ça, c'est vraiment les fonctionnements au quotidien. Donc on pense vraiment aux arrêts de production, comme je viens de parler. On pense aussi aux erreurs humaines, qui sont quand même très fréquentes. Et heureusement, on reste humain. Et les ruptures de fournisseurs, comme je disais, donc... À la base, c'est stratégique d'en prévoir plusieurs, mais si on n'en a qu'un seul et que ce fournisseur est en rupture, alors ça devient un risque opérationnel, car on ne peut plus réaliser nos produits à base de ces matières premières-là.
2: Parlons PME, Vincent Tercelin.
3: Donc, si je reprends un peu la liste des risques qu'on peut retrouver,
4: oui.
3: Dans ce que vous avez dit, on a tout ce qui est stratégique,
4: oui.
3: On a tout ce qui est financier, hein, comment est-ce qu'on investit son argent, où est-ce qu'on le place, voilà, la sécurité qu'on lui donne. Et l'opérationnel, c'est tout ce qu'il y a vraiment dans le quotidien et dans la production, on va dire.
4: Exactement.
3: Et c'est les seuls risques qu'on peut avoir, c'est ces trois-là ?
4: Non, du tout. On a également les risques réglementaires, donc liés par exemple au droit du travail, les lois environnementales, tout ce qui va être la réglementation française. On va avoir les risques RH.
3: Alors, je reviens un peu sur la réglementation.
4: Oui.
3: Là, il y a un des risques très clairs, c'est
4: oui.
3: que la loi change.
4: Oui.
3: Et je repense à une entreprise ici de la zone des Châtelets à Saint-Brieuc, à côté, qui a carrément fermé la moitié de son activité parce que la législation a changé et elle a dû fermer parce qu'elle ne pouvait plus vendre son produit.
4: Effectivement. Alors, ça, c'est idem, avoir une veille sur ce qui impacte et ce qui peut impacter notre activité, c'est essentiel pour pouvoir justement ne pas être pris de court et anticiper ça. En général, les lois, elles sont communiquées quand même en amont. Ça laisse le temps aussi de soit prendre parti pour militer, pour essayer aussi de faire passer quelque chose de différent, limiter la casse. Mais ça fait aussi partie de la création d'une autre activité, comment on peut faire trouver une solution. Voilà, ça, cette veille, elle est indispensable. Et par contre, effectivement, les équipes ne peuvent pas être tout le temps mobilisées pour veiller à ce que les lois soient anticipées et trouver des solutions.
3: Et vous étiez partie après sur les ressources humaines. C'est un risque d'avoir des salariés ?
4: Alors oui, forcément, c'est un risque, notamment pour des personnes clés dans l'entreprise. C'est souvent le cas auprès des PME. Les PME, elles n'ont pas une multitude de personnes sur le même poste. En tous les cas, sur les postes de direction, on va retrouver une personne qui va avoir une fonction. Et malheureusement, si cette personne est en arrêt de travail à durée longue, notamment, comment on fait ? Qui est-ce qui reprend la charge de son travail ? Qui est-ce qui a le savoir en interne ? Donc, les risques RH, ils sont présents et ils sont même aussi très très important. Comment on remplace le personnel, comment on ne surcharge pas les équipes, quelle communication on a en interne, est-ce qu'on est conscient de ce qui se passe vraiment?
3: Est-ce que vous mettez entre autres là-dedans, parfois il y en a beaucoup des entreprises où il n'y a pas de fiche de poste? Oui. Et justement, c'est un risque justement de ne pas avoir une fiche de poste.
4: Oui, bah, notamment des risques par la suite Prud'homo. Si la fiche de poste n'a pas été déterminée, ça peut jouer à la défaveur de l'employeur.
3: Donc, stratégique, financier, opérationnel, on RH, vient de dire RH,
4: oui,
3: la législation, et là, on a fait le panel des risques.
4: Non, on a également les risques cyber.
3: Ah bah oui, de plus en plus.
4: Voilà, et liés à la sécurité en règle générale. Donc, la sécurité des bâtiments, la sécurité du personnel et les risques cyber, la sécurité informatique.
3: Et ça, c'est important. Vous avez plusieurs fois pris l'exemple d'un incendie. Ça, c'est la sécurité du bâtiment aussi.
4: Alors oui, effectivement. Mais là, on va être plus dans la prévention dans ces cas-là. La sécurité du bâtiment, je pensais notamment à la bonne fermeture des caméras, des alarmes, une surveillance en fonction de la production de l'activité, une barrière à l'entrée, voilà, un digicode.
3: Là,
4: on est vraiment sur la sécurité pure et dure. Après, pour tout ce qui va être la sécurité des bâtiments liés à un incendie, effectivement, on peut intervenir pour tout ce qui va être mis en place de prévention pour éviter que le feu se propage à tous les bâtiments ou à tout le site.
3: Et le RGPD aide, entre autres, à tout ce qui est sécurité
4: informatique. Alors, RGPD,
3: ça ne fait, fait pas tout, mais ça y participe.
4: Oui, mais RGPD, on va plutôt le mettre dans le réglementaire, du coup.
3: Oui, mais ça impose d'avoir des documents et d'avoir des règles qui...
4: Exactement. Mais vraiment, dans tout ce qui va être sécurité informatique, on va surtout penser au risque cyber qui, quand même, de plus en plus, que ce soit les petites comme les grandes entreprises,
3: se faire bloquer son réseau, c'est bloquant, quoi.
4: Exactement, mais je pense également à des plus petites entreprises qui ont été victimes récemment de l'envoi de RIB, donc une attaque, une cyberattaque qui a pris toutes les adresses mail des clients et qui a envoyé un nouveau RIB. Le client n'étant pas informé ou l'entreprise, le temps qu'elle réagisse, ça peut quand même avoir un très gros impact. Et comment on le justifie auprès de notre client? Donc là, en l'occurrence, l'image, la perte financière et puis le fait d'avoir été piraté sur ses accès, son réseau.
3: Et quand vous parlez d'image, au moins la deuxième fois que vous en parlez, ça fait un coût quand même qui peut être important. Ça, c'est un coût invisible, mais c'est un coût.
4: C'est un coût invisible, très difficile à déterminer. Mais c'est un coût qui suit longtemps l'entreprise. C'est plus facile de briser et encore plus à l'heure d'Internet où tout est très rapide. La communication se fait encore plus rapidement lorsqu'il s'agit de quelque chose de pessimiste, de négatif, que lorsque c'est positif. Donc c'est très dur de redorer une image, beaucoup moins difficile de la mettre à mal.
3: Il y a d'autres coûts, justement, que celle de l'image. Des coûts invisibles. Alors oui, il y a des coûts financiers, parce que si on est attaqué d'un point de vue cyber, ben ça fait des trucs. Mais j'allais dire des coûts invisibles.
4: Alors on va parler des coûts de l'absentéisme. On se dit, bon, bah, ok, on a une prise en charge par rapport à la prévoyance, mais tout le remplacement, le temps qu'on perd à remplacer le personnel, à former des nouvelles personnes, à ne pas trop savoir comment on va faire à l'avenir. Est-ce que cette personne va revenir ou non? Quel était vraiment le problème? Alors, quand cet absentéisme est récurrent, c'est très intéressant, effectivement, de se pencher sur ce qui se passe en interne et quelle est l'ambiance générale entre les salariés. Parce que ça a un impact de coût invisible. Et je pense, si on fait un parallèle avec l'assurance, plus le contrat de prévoyance est impacté et plus les cotisations augmentent également. Sachant que le poids des cotisations est aussi pesé par l'employeur, ça joue.
3: Alors, on a parlé beaucoup des côtés négatifs, on va dire. Est-ce qu'il y a des avantages, justement, à gérer ces risques?
4: Alors, je dirais que le risque part toujours d'un point négatif, mais qu'on peut le transformer en positif. En l'occurrence, si je reprends l'exemple de l'absentéisme, l'idée, c'est pas de se dire « Ah non, j'ai encore quelqu'un qui est absent, de toute façon, les gens ne veulent plus rien faire, je n'arrive plus à trouver du personnel sérieux. » L'idée, c'est peut-être de se dire « Ok, là, j'ai du mal à recruter, j'avais du bon personnel, en peu de temps, il y a un absentéisme qui est quand même récurrent, un turnover. Qu'est-ce que je dois mettre en place? Quel est le problème dans l'entreprise? Est-ce que j'arrive à répondre vraiment aux besoins des salariés? Est-ce que j'arrive à trouver des salariés qui sont alignés à la croissance que je veux donner à l'entreprise? Est-ce que je communique bien sur cette croissance? Donc en fait, ça part toujours d'un point négatif.
3: C'est un mal pour un bien.
4: Exactement, mais on peut le transformer.
3: Merci beaucoup Noémie Mortreau. Alors, beaucoup de choses pour terminer cette émission encore. Si on veut aller plus loin sur les risques, le mieux c'est de prendre contact avec vous. Comment est-ce qu'on fait?
4: Alors, je suis présente sur LinkedIn, Noémie Mortreau, elle a des conseils, et également par email, noemie@ladconseil.fr.
3: noemie@ladconseil.fr.
4: Oui.
3: Donc, sur LinkedIn. Et puis, il y a un événement.
4: Oui, exactement.
3: Où vous êtes invité à dialoguer. Ça se passe le 23 juin prochain. Dites-nous
4: oui.
3: En plus.
4: Alors, je suis invitée à la CPME des Côtes d'Armor pour présenter justement mon métier. Et l'idée de cet atelier, c'est de pouvoir aussi impliquer toute taille d'entreprise dans l'élaboration d'une première petite cartographie, bien sûr, parce qu'on va parler de 45 minutes, une heure d'intervention. Donc, pas de quoi faire l'ensemble de la cartographie des risques, mais en tous les cas, de pouvoir trouver peut-être des leviers et des points, des axes d'amélioration.
3: Donc, une avancée, ce sera le 23 juin à 8h, à Cap Entreprise, dans la zone des Châtelets, là où il y a les bureaux de la CPME des Côtes d'Armor. C'est le matin, on bloque sa matinée, et puis en même temps, on peut faire du réseau. Merci beaucoup d'être venu, Noémie Mortreau. Vous retrouverez entre autres sur LinkedIn. Merci aussi à Bretagne 5 et à la CPME des Côtes d'Armor pour la réalisation de cette émission. Et un grand merci spécial à Frédéric Guillon qui met en onde cette émission et qui la mettra en podcast là où on peut la réécouter partout sur Internet.
4: Merci beaucoup.
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6: Bonsoir, bonsoir à toutes et tous. Des mois que les supporters des Bleus attendaient ce 16 juin. Ça y est, l'équipe de France débute son aventure en Coupe du Monde ce soir. Une entrée en lice avec un véritable choc pour les hommes de Didier Deschamps. Ils affrontent le Sénégal, vice-champion d'Afrique. Le coup d'envoi à 21h au MetLife Stadium de New York. Et les deux autres équipes de leur groupe jouent dans la nuit, l'Irak face à la Norvège. On suivra aussi l'entrée en lice du tenant du titre, l'Argentine, face à l'Algérie. Dans le reste de l'actu, ce soir, les résultats de l'autopsie de Liana ne sont toujours pas connus. Le parquet d'Agen annonce ne pas avoir reçu les résultats des expertises complémentaires, bientôt deux semaines après la découverte du corps de la collégienne dans le Gers. Les premiers examens n'avaient pas permis de déterminer les causes du décès de Liana. On pourrait dépasser les 40 degrés dans plusieurs régions dimanche. Météo France met en garde pour cette nouvelle vague de chaleur, plus forte encore que celle du mois de mai. Dès demain après-midi, on attend entre 30 et 35 degrés sur la moitié sud. Le pic de cette canicule est prévu pour ce week-end. Et notez aussi que demain, le Vaucluse sera en vigilance orange au feu de forêt. Une photo de famille devant le lac Léman. Le sommet du G7 continue à Évian jusqu'à demain. Et ce soir, un dîner de gala est organisé avec l'ensemble des chefs de délégation. Aujourd'hui, il a été question de l'Ukraine, mais aussi de l'accord entre les États-Unis et l'Iran. Accord qui doit être signé ce vendredi en Suisse. Ce sera dans le complexe hôtelier de Burgenstock, près de Lucerne. Les Iraniens ont aussi annoncé aujourd'hui la levée du blocus américain dans le détroit d'Ormuz et dans ses ports. Enfin, après une réparation d'urgence, la caverne de l'artiste JR a finalement ouvert ses portes au public hier soir. Et aujourd'hui, de longues files d'attente se sont formées pour pouvoir traverser le pont neuf sous cette structure gonflable et immersive. La caverne restera accessible gratuitement jusqu'au 28 juin, comme prévu. Voilà pour l'info. Très bonne fin de journée. Notre écoute.
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1: Aujourd'hui, je vais faire un peu dans le style chronique littéraire en vous parlant d'un livre que je viens de terminer. Son auteur s'appelle J.R. Dos Santos. C'est un journaliste et romancier portugais, souvent comparé à Dan Brown. On y retrouve des enquêtes, des mystères et des révélations spectaculaires. Mais avec une différence importante, J.R. Dos Santos est un vrai journaliste. Ses romans s'appuient sur des faits réels, des débats contemporains et des sujets complexes, comme la politique, l'intelligence artificielle, comme la religion ou l'histoire. Certes, les livres de J.R. Dos Santos ne sont pas des grands chefs-d'œuvre, mais on y apprend autant qu'on se divertit. Son roman publié en 2024, Le Protocole Chaos, suit une enquête mêlant renseignements, manipulation de l'information et rapports de forces internationaux. L'idée centrale est simple et redoutable. Certaines puissances autoritaires ne cherchent même plus à convaincre les populations qu'elles ont raison. Elles cherchent surtout à semer le doute. Le but n'est pas d'imposer une vérité, mais de détruire la notion même de vérité, affaiblir la confiance dans les médias, les institutions et la démocratie. Dans un monde où plus personne ne sait ce qui est vrai, le chaos devient une arme politique. Un livre qui évoque évidemment les campagnes de désinformation attribuées à la Russie de Vladimir Poutine, les faux comptes sur les réseaux sociaux, les théories complotistes, les stratégies destinées à polariser les sociétés occidentales. Il se fait écho aussi au Brexit, les élections américaines ou encore la montée des mouvements populistes dans divers pays. Plus largement, il montre comment les réseaux sociaux peuvent opposer les citoyens les uns aux autres, parfois jusqu'à attiser des violences bien réelles. Si je vous parle de ce livre aujourd'hui, c'est parce que je n'arrête pas d'y penser quand je parcours les réseaux sociaux. Récemment, j'ai vu passer deux publications sur Facebook, manifestement construites sur le même modèle. Dans un cas, une personnalité d'extrême droite ridiculisait un adversaire. Dans l'autre cas, c'était une personnalité d'extrême gauche qui ridiculisait aussi son adversaire. Le style et le récit étaient à peu près le même. À chaque fois, il y a une prétendue émission de télévision qui était citée, sans nom d'émission, sans nom de la chaîne, et avec un lien vers un site totalement inconnu. Quelques vérifications ont suffi pour constater que ce site ne diffusait régulièrement que de fausses informations. Le plus troublant n'est pas tant le mensonge que la réaction de certains lecteurs sur les réseaux. Comme je signalais que l'information était fausse, plusieurs me répondaient « peut-être, mais elle est crédible ». Finalement, c'est un peu le chaos dont écrit J.R. Dos Santos. C'est précisément le problème. À l'approche des prochaines échéances électorales, il faudra être particulièrement attentif à toutes ces informations qui apparaissent de nulle part et qui sont parfois relayées sans aucune vérification. Ça signifie pas que les médias reconnus ont toujours raison, mais au moins on sait qui ils sont, comment ils travaillent et on peut les confronter à d'autres sources. D'ailleurs, vous avez parfaitement le droit de vérifier ce que moi-même je vous raconte. Je dois être une source parmi tant d'autres, jamais la seule. C'est peut-être même la meilleure leçon de ce livre dont je vous rappelle le titre. Le Protocole Chaos, écrit par J.R. Dos Santos. Dans un monde saturé d'informations, l'esprit critique n'est plus un luxe. Il est devenu une nécessité. Et pour cela donc, le Protocole Chaos mérite largement le détour.
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1: Bonsoir à tous. À la une, la pression monte pour les Bleus à 3h maintenant du coup d'envoi de leur premier match dans la Coupe du Monde. Match très important selon Didier Deschamps. On entendra le sélectionneur de l'équipe de France. Et puis on se penche également sur l'adversaire du jour, le Sénégal, équipe redoutée qui était en finale de la CAN cette année. Enfin, l'autonomie de la Corse examinée depuis cet après-midi par les députés. Se dirige-t-on vers un état de région ? Réponse dans cette édition. Des mois que les supporters des Bleus attendaient ce 16 juin. Ça y est, l'équipe de France débute son aventure en Coupe du Monde ce soir. Une entrée en lice avec un véritable choc pour les hommes de Didier Deschamps. Ils affrontent le Sénégal, vice-champion d'Afrique. Et le sélectionneur des Bleus en est conscient, il ne faut pas se louper.
2: Il est important, très important, parce que c'est le premier match. Même si, dans les statistiques, le dernier champion du monde, il a perdu son premier match. Ça ne l'a pas empêché d'être champion du monde aussi. Mais dans l'idéal de bien commencer par une victoire, dans une poule à 4 équipes, c'est la meilleure des choses. Donc c'est toujours l'objectif. On sait à quoi s'attendre. Eux aussi, ils savent à quoi s'attendre. Après, ça sera un duel de haut niveau pour un premier match. Mais c'est la spécificité de se retrouver dans la même poule avec l'Irak et puis la Norvège, qui est aussi une très bonne nation.
1: L'Irak et la Norvège qui s'affronteront dans la foulée, ce sera à partir de minuit. Mais on revient sur l'adversaire des Français de ce soir. Le Sénégal, une des toutes meilleures équipes d'Afrique, vainqueur de la dernière Coupe d'Afrique des Nations, même si le titre lui a ensuite été retiré sur tapis vert au profit du Maroc. Alors les Bleus vont devoir passer à la vitesse supérieure par rapport à leur dernière sortie, Christophe Miedougé.
3: Oui, elle a du talent cette équipe des Lions de la Teranga. L'attaque emmenée par son capitaine Sadio Mané, ancien de Liverpool et du Bayern, mais aussi le milieu ou la défense avec des joueurs qui évoluent dans quelques-uns des plus grands clubs européens et pour beaucoup qui ont fait un passage en Ligue 1. Les gars, Niakate ou Jackson connaissent le haut niveau et le Sénégal a parmi ses points forts la défense, l'attaque de feu. Des Bleus devraient trouver du solide sur sa route. La défense tricolore de son côté parfois fébrile et le milieu parfois brouillon vont devoir élever le niveau. Ce n'est qu'à premier match bien sûr, mais il sera important de bien rentrer dans ce mondial. Et puis si les Français restent les favoris, personne n'a oublié l'exploit du Sénégal lors de la Coupe du Monde 2002 face au tenant du titre tricolore.
1: France-Sénégal, l'entrée en lice des Bleus en Coupe du Monde, c'est à 21h au MetLife Stadium de New York. Et en plus d'Irak-Norvège dans le groupe I, on suivra aussi dans la nuit l'entrée en lice du tenant du titre, l'Argentine, qui joue contre l'Algérie. Dans le reste de l'actualité, les résultats de l'autopsie de Liana ne sont toujours pas connus. Le parquet d'Agen annonce ne pas avoir reçu les résultats des expertises complémentaires, bientôt 2 semaines après la découverte du corps de la collégienne dans le Gers. Les premiers examens n'avaient pas permis de déterminer les causes du décès de Liana. On pourrait dépasser les 40 degrés dans plusieurs régions dimanche. Météo France met en garde pour cette nouvelle vague de chaleur plus forte que celle du mois de mai. Dès demain après-midi, on attend entre 30 et 35 degrés sur la moitié sud. Le pic de cette canicule est prévu pour ce week-end. Et puis notez aussi que demain, le Vaucluse sera en vigilance orange au feu de forêt. Une photo de famille devant le lac Léman. Le sommet du G7 continue à Évian jusqu'à demain. Ce soir, un dîner de gala est organisé avec l'ensemble des chefs de délégation. Aujourd'hui, sur place, il a été question de l'Ukraine, mais aussi de l'accord entre les États-Unis et l'Iran. Accord qui doit être signé ce vendredi en Suisse. Ce sera dans le complexe hôtelier de Burgenstock, près de Lucerne. Les Iraniens ont aussi annoncé la levée du blocus américain dans le détroit d'Ormuz et pour ses ports aujourd'hui. Vers une Corse plus autonome, un projet de loi constitutionnelle est examiné depuis cet après-midi devant l'Assemblée nationale. Il vise à reconnaître la population corse comme une communauté. Elle aurait officiellement sa propre langue, histoire ou encore culture. Un texte qui divise. Les plus critiques y voient même une atteinte au fondement de la République. Les explications de Thierry Dominici, maître de conférence à l'Université de Bordeaux.
4: On va vers ce que certains appellent un état de région. En gros, on est un super état unitaire décentralisé. Et nous, en France, c'est déjà le cas avec le statut de la Nouvelle-Calédonie. Voilà, c'est une obligation, si vous voulez, d'aller vers plus donc de transfert de compétences pour qu'il y ait un meilleur fonctionnement de la société et notamment une meilleure qualité de vie, si je puis dire, pour les usagers. Donc, partant de là, oui, il y a des degrés d'autonomisation, mais administrative et non pas politique, de différents territoires. Et donc, l'État unitaire français, pour survivre, à mon avis, doit tendre vers l'État régional.
1: Et le vote définitif est prévu mardi prochain, le 23 juin. Enfin, après des réparations d'urgence, la caverne de l'artiste JR a finalement ouvert ses portes au public hier soir. Et aujourd'hui, de longues files d'attente se sont formées pour pouvoir traverser le pont neuf sous cette structure gonflable et immersive. La caverne restera accessible gratuitement jusqu'au 28 juin, comme prévu. Voilà pour l'info. Bonne fin de journée.
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4: Bonsoir à tous. Après des mois d'attente, plus que deux petites heures avant l'entrée en lice des Bleus dans la Coupe du Monde, l'équipe de France affronte le Sénégal pour son premier match à New York à 21h. C'est l'adversaire le plus redouté de ce groupe, vice-champion d'Afrique. Les deux prochains adversaires des Bleus, l'Irak et la Norvège, s'affrontent cette nuit de leur côté, juste avant l'Argentine, tenante du titre contre l'Algérie. Dans l'actualité également, le tueur en série Francis Saulne va être renvoyé devant les assises. Le routard du crime sera jugé devant la cour d'assises des Hauts-de-Seine pour le meurtre de Jean-Joseph Clément, un agriculteur tué en 1989 dans le Vaucluse. Francis Saulne avait d'abord obtenu le non-lieu dans ce dossier avant que l'instruction ne soit confiée au pôle Cold Case de Nanterre. À 67 ans, il est aujourd'hui en prison, condamné dans 11 dossiers. Une enquête ouverte par les autorités britanniques. Un yacht immatriculé au Royaume-Uni a affirmé avoir été visé par des coups de semences de la part d'un navire militaire russe. Ça se serait passé entre l'île de Wight et la Normandie en fin de matinée. Dans quelles conditions est morte Liana ? Une dizaine de jours après la découverte du corps de l'adolescente de 11 ans dans le Gers, le parquet d'Agen indique aujourd'hui qu'il n'a toujours pas reçu les résultats de l'autopsie. Dans cette affaire, un suspect, on le rappelle, Jérôme Barella, qui faisait déjà l'objet de 6 plaintes pour viol et agression sexuelle. Et dans le même temps, justement, on apprend ce soir, selon BFM TV, qu'une enfant de 12 ans a formulé de nouvelles accusations à l'encontre de Jérôme Barella. Son avocate compte porter plainte. Fin de l'histoire. Entre Chine et le BHV Marais, le partenariat noué à l'automne dernier va prendre fin après la nomination d'un nouveau propriétaire. Il explique une erreur stratégique et vouloir se recentrer sur son cœur de métier historique. L'arrivée du géant de la fast fashion chinois avait fait polémique en novembre. Chine qui restera tout de même présent dans les BHV de province. Et puis la vasque olympique de retour à Paris cet été. EDF.

0: Le concepteur de la vasque l'a annoncé aujourd'hui. Elle sera en libre accès et sans réservation au Jardin des Tuileries du 21 juin au 14 septembre. Voilà pour votre actualité. Très bonne soirée à tous.
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1: Bonsoir à tous. Après des mois d'attente, plus que deux petites heures avant l'entrée en lice des Bleus dans la Coupe du Monde, l'équipe de France affronte le Sénégal pour son premier match à New York à 21h. C'est l'adversaire le plus redouté de ce groupe, vice-champion d'Afrique. Les deux prochains adversaires des Bleus, l'Irak et la Norvège, s'affrontent cette nuit de leur côté, juste avant l'Argentine, tenante du titre contre l'Algérie. Dans l'actualité également, le tueur en série Francis Holm va être renvoyé devant les assises. Le routard du crime sera jugé devant la cour d'assises des Hauts-de-Seine pour le meurtre de Jean-Joseph Clément, un agriculteur tué en 1989 dans le Vaucluse. Francis Holm avait d'abord obtenu le non-lieu dans ce dossier avant que l'instruction ne soit confiée au pôle Cold Case de Nanterre. À 67 ans, il est aujourd'hui en prison, condamné dans 11 dossiers. Une enquête ouverte par les autorités britanniques. Un yacht immatriculé au Royaume-Uni a affirmé avoir été visé par des coups de semences de la part d'un navire militaire russe. Ça se serait passé entre l'île de Wight et la Normandie en fin de matinée. Dans quelles conditions est morte Liana? Une dizaine de jours après la découverte du corps de l'adolescente de 11 ans dans le Gers, le parquet d'Agen indique aujourd'hui qu'il n'a toujours pas reçu les résultats de l'autopsie. Dans cette affaire, un suspect, on le rappelle, Jérôme Barella, qui faisait déjà l'objet de 6 plaintes pour viol et agression sexuelle. Et dans le même temps, justement, on apprend ce soir, selon BFM TV, qu'une enfant de 12 ans a formulé de nouvelles accusations à l'encontre de Jérôme Barella. Son avocate compte porter plainte. Fin de l'histoire entre Chine et le BHV Marais. Le partenariat noué à l'automne dernier va prendre fin après la nomination d'un nouveau propriétaire. Il explique une erreur stratégique et vouloir se recentrer sur son cœur de métier historique. L'arrivée du géant de la fast fashion chinois avait fait polémique en novembre. Chine qui restera tout de même présent dans les BHV de province. Et puis la Vasque Olympique de retour à Paris cet été. EDF, le concepteur de la Vasque, l'a annoncé aujourd'hui. Elle sera en libre accès et sans réservation au Jardin des Tuileries du 21 juin au 14 septembre. Voilà pour votre actualité. Très bonne soirée à tous.
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